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On est venu en France. 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

0: grandissant Jésaïre.
1: À 20h45.
2: Ouais, salut Médine, c'était Mélanie, Diams. Bah écoute, je t'appelais parce que je suis allé sur le forum du CSA, comme tu m'as dit, au sujet de ton album. Franchement, j'ai flippé. Franchement, c'est flippant comme certaines personnes peuvent être autant à côté de la plaque. Ils te prennent sérieusement pour un terroriste. On dirait que tu vas tout faire péter, tout ça. Bon, franchement, tu devrais leur faire un titre plutôt que de leur répondre individuellement parce que tu vas perdre du temps et comme ça, les prochains, ils seront avertis. Je sais ce que c'est, j'ai déjà reçu des mails assez bizarres, des gens qui pensent que j'ai des idées cheloues. Mais bon, je t'en transférerai quelques-uns, comme ça tu rigoleras un peu toi aussi. Bon, en tout cas, bon courage, vas-y, déchire tout et rappelle quand tu peux, ok? Ciao, à bientôt.
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12: Bienvenue à toutes et tous dans la mensuelle de Brio de Super Larsen.
13: Bonjour, bonjour.
12: Avec le retour de Clément, qui vous a tant manqué. On a eu des plaintes du fait que Clément n'était pas là. Cher public.
13: Oh, merci, cher public. Merci, cher public. Bon, attendez, les élections, c'est dimanche, alors vous emballez pas, vous aurez le temps d'exprimer vos souhaits. Voilà, tout va bien. Oui, bonjour Florian.
12: Bonjour Clément.
13: Ça va ?
12: Merci d'être là, ça va bien.
13: Grand plaisir, grand plaisir, grand plaisir. J'ai manqué une émission, c'est, voilà, c'était le... Mais j'étais, on m'a dit, les bruits courts, que j'ai été remplacé haut la main et que ça s'est super bien passé, que l'émission était très cool.
12: Enfin, Mathilde a fait un super boulot. Camille était toujours au rendez-vous de la technique, il est encore là aujourd'hui. On le remercie, d'habitude on le remercie à la fin, mais on va aussi le remercier au début.
13: Yeah.
12: Et on a une petite surprise pour commencer.
13: Eh oui, une surprise de taille. Je meuble pendant que Flo se déplace. Une surprise incroyable, une surprise de ouf. Ils seront en concert ce jour, jeudi 12 mars, à La Clé, juste après nous, à 20h pétante. Et ils s'appellent Micmac Bazar. Et pour vous donner super envie de sauter dans vos baskets et de venir directement à La Clé maintenant, tout de suite, le temps que je meuble et que vous pouvez assister à l'émission après et voir le concert juste après, Micmac Bazar va nous faire un teaser, je crois qu'on dit en Amérique.
12: Un teaser.

0: Merci Micmac Bazar. Quelle ambiance, c'est le feu dans le café, la clé. Clément, t'as compris ce qu'il faut faire maintenant si tu veux que les gens t'applaudissent et te fassent la fête? Il faut que tu fasses de la musique. Allez, je te prête un micro.
1: Ah, Thomas, pas allumé mon micro? Il était allumé mon micro?
2: Il est allumé. Bon, il est bien celui-là. On a un super nouveau micro baladeur, il est vachement bien. Pop, pop. C'est bon, on m'entend là? Ah, super. Ouais, Micmac Bazar, c'est ce soir. Ce soir, à la clé à 20h. Venez, venez. C'est trop bien. Aïe, mama, que paso. Aïe, mama, que paso.
0: Eh ben, merci à eux.
1: Merci à eux, bravo, bravo. À tout à l'heure.
0: Et voilà. Si vous nous écoutez, bah ouais, il n'est pas trop tard, vous pouvez venir. 20h, entrée libre.
1: Ah oui, c'est ton chapeau. C'est ton chapeau. C'est ton chapeau.
0: Vous pourrez manger un croc, boire une bière, une Saint-Giron.
1: Voilà, tremper votre croc dans la bière, faites ce que vous voulez.
0: Exactement, c'est
1: tout cas,
0: la clé.
1: Aïe mama que paso, que paso. Aïe que Micmac Bazar, se va la jugar la musica a la 20 de la hora de hoy.
0: Gracias, Clément.
1: C'est très bien. Parce que comme on est international, il faut parler dans toutes les langues maintenant. Et ouais.
0: Allez, on se lance cette fois-ci?
1: Oui, parce qu'on a un programme quand même.
0: Hein, on a un programme,
1: enfin, a un programme qui a commencé. Mais alors, qu'est-ce que... on fait un petit sommaire ou pas?
0: Vas-y, fais-nous un petit sommaire.
1: On fait
0: Clément.
1: Des petites actus? On fait un petit sommaire, une petite actu?
0: Ah oui, petit sommaire rapide.
1: Petit sommaire rapide. Il y aura un début, il y aura un milieu, il y aura une fin. Voilà.
0: Ok, super.
1: Voilà. Et maintenant, les actus.
0: Les actus. Oui, les actus.
1: Oui,
0: Larsen, Super Larsen, la Calligramme.
1: Yes.
0: Il y a une formation qui aura lieu à Brioude le 11 avril, qui est ouverte à tout le monde, et c'est une formation pour faire de la radio.
1: Oh là là, mais c'est merveilleux.
0: C'est bien fait, hein.
1: C'est top.
0: Donc en fait, c'est avec la Calligramme et avec Radio Campus Clermont, on propose un cycle de formation qui s'appelle le cycle ABC, comme Amber, Brioude, Clermont. On a fait une première session à Amber le 21 février, où c'était chouette, on était une quinzaine à faire de la radio ensemble, à aller interviewer des gens dans la rue, à prendre un peu à faire du montage. Et là, le 11 avril à Brioude, et ben, on continue. Il n'y a pas besoin d'avoir fait la première session pour venir, et on va continuer. Ben, voilà, là, on va tourner sur... faire des mini-fictions sonores et continuer le travail autour des interviews.
1: Écriture, enregistrement, montage?
0: Exactement.
1: Ouais, super.
0: Voilà, le soir, chacune aura fait une petite fiction de 1 ou 2 minutes.
1: Cool. Ouais. Pour avoir fait l'exercice dans une autre formation de la Calligramme, c'est vraiment pas mal. Voilà. Écrire le truc, faire les bruitages, le montage. Profitez-en si vous voulez venir. C'est une session, c'est toujours dans l'esprit labo. Un peu, on vient, expérimentation, on essaye. Voilà.
0: C'est ça.
1: Il faut surtout pas oublier que Super Larsen, personne n'écoute. Donc du coup,
0: mais non,
1: on peut
0: mais
1: le
0: non,
1: faire pour soi.
0: Donc c'est un samedi.
1: C'est un samedi.
0: Voilà, c'est gratuit, il suffit d'adhérer à l'association. Et la dernière date, ça sera au mois de juin, le 27 juin, à Clermont, toujours un samedi, où là, on fera un direct sur Super Larsen et sur Radio Campus Clermont.
1: Waouh, donc on pourra nous écouter à Clermont, à Brioude.
0: Et à Amber.
1: Et à Amber, ouais, exactement, yes. Allez, formidable, je note en même temps, bah, j'ai déjà toutes les infos, moi je suis au courant de tout, mais je renote tout, voilà, bref. C'est top. Merci beaucoup, Flo. Et y a-t-il d'autres écoutes? D'autres actus, pardon.
0: Alors, celle-là, je vais la faire très, très vite parce que Célia va vous en dire plus dans 3 minutes sur une écoute collective de podcasts, de documentaires sonores qui aura lieu à La Clé la semaine prochaine. Ça s'appelle Regard sur les transmissions, mais Célia vous en dira plus.
1: Suspense. Et on peut écouter tous les podcasts sur le site.
0: Eh bah, ben oui. En ce moment, là, c'est Amber qui est productif. Ils ont mis en ligne tout leur MLF. MLF, c'est musique en livre à droit forez. C'est des personnes qui partagent des musiques qu'ils aiment bien et qu'elles aiment bien autour d'une thématique. Par exemple, il y en avait une hier soir en direct. C'était sur les chansons hot. Chansons un peu...
1: ouais, caliente.
0: Caliente, exacto. Ouais. Et c'est chouette, d'accord. C'est une bonne ambiance, ça se passe
1: c'était
0: bien.
1: C'était bien, j'ai eu des bons retours, des bons échos. J'ai pas écouté, mais j'ai eu mon téléphone a fait zoom. Écoute. Je pouvais pas parce que. Voilà, mais bon, bref. Écoutez, c'est tout dispo.
0: Voilà, il y a la collective d'Amber aussi, c'est un peu le même format que nous, mais à Amber, qui est dispo en podcast, et toujours la mensuelle de Grenouille, hein, qui se passe à Langeac. Voilà, allez faire un tour sur.

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2: ami
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4: Et bonsoir, je vais donc vous parler de l'agenda de la clé en ce mois de mars. Et donc je répète un petit peu par rapport à l'introduction qu'il y a eu, mais ce soir c'est donc le groupe Micmac Bazar qui va jouer à 20h. Un groupe qui mêle des chansons françaises et des musiques du monde polyphonique. Donc n'hésitez pas à rester et à venir. Ensuite demain soir il y a encore un autre concert, c'est un choro brésilien avec Markovic, Larkovic et Otavio à 20h30. La semaine prochaine il y a une date très importante, c'est le 17 mars à 18h. C'est l'Assemblée Générale du Café, donc vous pouvez venir discuter de la clé avec nous et aussi voir tout ce qui s'est passé l'année dernière. Le jeudi 19, donc à 18h, il y a donc le nouveau Café par Mons et par Vaux avec Chris de Daza et Flo de la Calligramme qui nous propose donc une écoute collective d'une série documentaire sur les transmissions de fermes du coin en présence des personnes qui ont témoigné et des personnes qui ont réalisé aussi. Le vendredi 20, il y a un autre concert des musiques d'Amérique latine par le groupe Calypso Mango, à 20h30. Le mercredi 25, c'est le retour du Café Mortel avec Nadia pour discuter autour d'un sujet qui est comment parler de la mort avec les enfants. Le jeudi 26, nous aurons un apéro bénévole. Et enfin, le vendredi 27, pour clôturer le mois de mars, c'est la fête du court-métrage à la clé. Donc une soirée de projection, de cours et de discussion. Il y aura de la fiction, des biographies, et c'est autant pour les enfants que pour les adultes. Il y aura aussi la présence du planning familial qui nous présentera l'asso et qui sera là pour discuter avec nous. Et ce mois-ci, l'exposition du mois, c'est des photos sur les violences conjugales, notamment les violences faites aux femmes. Donc voilà, n'hésitez pas à passer voir. Et c'est tout. Merci bien.
5: Merci Célia.
0: Je donne un 9.
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5: On sait toujours pas si la dame qui parle dans le jingle et qui a une asso qui cherche un chargé de mission a trouvé un chargé de mission. Ça fait 4 ans.
6: On sait pas si la personne qui cherche un œuf a trouvé un œuf.
5: Et y a aussi une histoire de tronçonneuse. J'espère que l'histoire de l'œuf et de la tronçonneuse sont pas liées avec le chargé de mission qu'ils ont toujours pas trouvé.
6: Espérons-le.
5: Si vous voulez aussi écrire des fictions comme on vient de le faire un instant avec Flo, rendez-vous le 11 avril.
6: Par exemple.
5: C'est ça, hein. Voilà. Bon, formidable.
6: Le 17 mars pour l'AG de la clé. Je remets une petite couche parce que bon voilà, on est content que la clé nous accueille. Venez, ça va être sympa.
5: Puis le mardi à 18h, il n'y a rien à faire d'autre, alors ouais. Autant venir à l'AG quoi.
6: Je crois qu'il y a un petit pot en plus après.
5: Ouh.
6: Ouais,
5: ou voilà, pour faire venir les foules. Ouais. T'as fait du marketing toi. Hein.
6: Et ça va accueillir à la clé.
5: Ouais, ça va accueillir. Il y a tout ce qu'il faut. Formidable.
6: Et ben, est-ce qu'on retrouverait pas une sociétaire comme tu nous disais à une époque?
5: Ouais.
6: Une sociétaire de la radio.
5: Ouais,
6: tu te rappelles de ce temps-là où tu parlais de des personnes qui venaient au micro?
5: On a l'impression qu'on part du siècle dernier. C'était en 2025. Hein. Oui, bien sûr. Oui. Ben, sociétaire. Ah, donc ça veut dire que maintenant qu'on dit sociétaire, c'est que c'est une sorte d'adoubement, quoi, une validation que voilà. Mousse, tu es donc devenu sociétaire de l'émission.
7: Quel honneur.
5: Ah, ça fait quoi? Impression?
7: Ça fait qu'on flippe quand même.
5: Ah ouais. Et encore avant, on était en costume d'époque, en velours, tout ça. On mettait un genou à terre, il y avait une grande épée en argent, voilà. Mais on a récupéré tout l'argent pour faire le nouveau micro-baladeur de Flo. Donc,
6: exactement.
5: Bienvenue, Mousse.
7: Merci. Bonjour, Clément. Bonjour, Camille. Merci, Florian. Je sais. Je t'ai saoulée quand tu m'as dit « inscris-toi où tu veux ». Alors j'ai dit « ouais, je vais m'inscrire ». Et finalement, je ne m'inscris pas, c'est toi qui m'inscris et je reviens sur ma position. Tu peux me réinscrire parce qu'au final, ce n'est pas bon. Désolée. Ce soir, j'ai un devoir lié à ma fonction maternelle et je n'ai pas toutes mes fonctions mentales. Je ne peux pas rester toute l'émission. Quel dommage. Quelle tristesse. Car pour de vrai, cette émission n'a de valeur que parce qu'elle est vécue en public et dans son

0: son entièreté, remplissant ses fonctions de rencontres et de découvertes et d'échanges d'informations locales, voire de débats d'idées. Mais au fait, je suis pas venue, je suis pas censée donner mon point de vue sur l'actualité, moi. Voyons. Alors, la guéguerre, les prix du carburant, la guéguerre, les municipales. Plouf, plouf, hamstram, gram, piqué, piqué, collé. Je vais juste vous dire ce qui m'est arrivé. Il m'est arrivé de rêver de Macron pendant le Covid, ouais. Et si vous vous souvenez aussi la dernière fois, j'avais même rêvé de la mensuelle. Also known as émission en direct à la clé, AKEEDC, émission en direct à la clé. J'arrivais à rêver de ça, comme quoi il en faut peu pour s'angoisser. Eh bien, je vous le donne en mille. Qui est venu cette fois s'insinuer dans mon subconscient inconscient sommeil paradoxal ? Qui est venu se glisser dans mes draps, hein, je vous le demande. Tu peux, mais non, c'était pas toi. C'était lui, le mal incarné. J'ai nommé, oui, l'Hitler de notre siècle, Donald Trump en personne, t'imagines. J'ai rêvé qu'il me montrait du doigt en ricanant, qu'il gesticulait avec son gabarit de Goldorak. Tu sais, tu vois le Goldorak sur le rond-point de Thiers ? Tu vois ? Ben voilà. Et voilà, il était là, il se moquait de moi, et à travers moi, il se moquait de tous ceux qui traînent entre la fange du monde et les limbes de l'au-delà, les gens qui dépriment, ouais. Et ce mal incarné se moquait de celles qui n'ont pas le pouvoir, de celles qui ne sont pas comme lui, le roi du pétrole. Et alors là, ça me donne presque envie de me réveiller de ce cauchemar. Est-ce qu'il est vraiment le roi du pétrole ? Et si c'était plus compliqué que ça, bordel ? S'il y avait une oligarchie de fous furieux, telle que nous pouvons les voir, par exemple, dans la BD de Hervé Kempf, « Comment les riches ravagent la planète ?» Vous voyez ? Hervé Kempf, il était à Brioude le jeudi 26 février. Certains l'ont vu ? Oui. Voilà. Eh bien, pourquoi ? Pourquoi le pétrole ? Qu'est-ce que c'est que le pétrole ? Admettons que cette source, cette énergie liquide et visqueuse dont j'ai besoin pour sortir de la clé est montée jusqu'à Sainte-Florine. Ce pétrole, dont la circulation est actuellement bloquée dans le détroit d'Ormuz, admettons que cet or noir ne soit possédé que par ce groupe de puissants libidineux dont je ne connais ni les visages ni les noms. Si ! Des noms. Les frères Koch, François Perraudeau, Faris Eden et Wills. C'est la première fois que je prononce ces noms. Merci Hervé Kempf. Donc, tous ces gens, je ne les connais pas, sauf la chevelure jaunâtre et le sourire en forme de saucisse de l'un d'entre eux. Et alors, que me reste-t-il ? Au secours ! Il me reste alors que le souvenir de ma liberté de circuler. Le souvenir de circuler. Le souvenir de dormir. Le souvenir de manger. Le souvenir de parler. Ou pas. Peut-être que mon souvenir est une petite alarme qui me réveille et me chuchote « Ta liberté n'est pas un souvenir, Mousse. Ta liberté dans chaque cellule. Écoute la vie qui bat en toi, ton sang qui est pompé et qui repompe. » Et ce n'est pas la pompe du pétrole, non. Ce n'est pas la pompe funèbre, non. Mais ce cœur qui te célèbre comme un 8 mars. Une femme, une reine, Mousse, reine de cœur, pompe de sang. Ah bah ça alors, là, je vais bien. Je suis peut-être pas bien haute sur l'échelle des grosses fortunes. Mais j'échange mon roi du pétrole contre une reine de cœur. Je fais la coinche et je m'en auto-bouche un coin. Coin, coin, point. Merci.
1: Merci, Mousse.
2: Merci, Mousse. Bah, Mousse, elle rêve de Macron. Après, elle rêve de nous. Et après, elle rêve de Trump.
1: Qui sera la prochaine personne ?
2: À choisir, tu préfères rêver duquel des trois, toi ?
3: Bah, de nous.
2: Facile. Oh l'angoisse, t'es coincé chez toi pendant le Covid, tu rêves de Macron. Et après tu rêves de Trump, t'es plus coincé chez toi.
1: Le subconscient, le subconscient.
2: Le subconscient, c'est incroyable.
1: Ne cherchons pas.
2: Merci Mousse.
1: Merci.
2: Si vous voulez comme vous, si vous voulez comme Mousse, venir et prendre le micro. Vous savez comment ça marche, lacaligramme.net.org.
1: Alors,
2: allez sur Mastodon, c'est vachement plus pratique. Mastodon.
1: Oui, Mastodon, nous avons fêté notre 41e follower.
2: On a un suiveur sur Mastodon.
1: Ouais, ah. Mastodon, le réseau social décentralisé, libre et open source.
2: C'est important.
1: Venez, oui.
2: Viendez, viendez. Cool. Mousse s'en est allé. Il est temps de laisser place à une autre de nos sociétaires.
1: Une sociétaire qui souvent...
2: Tout le monde est sociétaire aujourd'hui.
1: De l'ombre.
2: De l'ombre, sociétaire de l'ombre.
1: Mais qui se met dans la lumière aujourd'hui. Ouais,
2: actrice de l'ombre, grand Manitou de Super Larsen.
1: Vous l'avez entendu dans les chansons Talisman, dans les citats 2 minutes, dans Quête de sens. Et...
2: Dans La tête au carré, dans Les grosses têtes, dans la matinale de France Info. Elle animera l'émission politique des municipales dimanche à partir de 18h sur Super Larsen. C'est bien sûr...
0: Il n'y a pas moyen.
2: Alex
1: qui vient de faire une lecture, c'est bien ça?
0: Oui, et qui comme d'hab... tremble de l'intérieur. Donc, les compliments, pas trop, parce que ça me fait encore plus trembler.
2: Pas de compliments, je veux pas de compliments, j'annonce le programme, c'est tout.
0: Ok. C'est parti. Alors, bah, je vais commencer par lire mon papier, qui est l'intro pour lire le livre. Donc, je vais lire un extrait du livre Pensée globale d'Edgar Morin. C'est un essai qui synthétise sa vision du monde. Edgar Morin est un sociologue et philosophe. Il définit sa façon de penser comme constructiviste. Et bah, je rejoins un peu Mousse sur la guéguerre, les municipales, la guéguerre, tout ça. En ces temps de tensions, de divisions, de guerres, de génocides, de combats... Non, pardon, de campagnes municipales. Cet extrait a résonné, il se trouve que ce livre il date de 2016 et je l'ai ouvert que maintenant et des fois ça fait ça, il faut attendre un moment pour rencontrer un livre et j'ai trouvé qu'il résonnait encore 10 ans après et en tout cas moi ça m'a parlé, cet extrait surtout et j'ai pu lire mes notes donc je suis perdue. Donc voilà, si après la lecture, le public a envie de réagir à ce que je vais lire, je vais essayer de le lire au mieux, ça serait, voilà, c'est une possibilité.
1: Il y a un micro-baladeur pour ça, qui va tourner dans la salle.
0: Du coup, l'extrait, pour les personnes qui ont le livre, c'est en page 33, édition Flammarion. L'extrait donc s'appelle, c'est un passage qui s'appelle l'humain est un et multiple. L'homme n'est ni bon ni mauvais. Il a toutes les possibilités en lui. En chacun, il y a les pires et les meilleurs qui peuvent s'exprimer selon les conditions dans lesquelles il se trouve. Combien sont devenus bourreaux là où il y avait l'exercice de la torture, de la domination cruelle? Il aurait été de paisibles citoyens dans un autre contexte. Combien sont devenus les héros, les saints qu'ils n'auraient jamais été s'ils avaient vécu dans des conditions sans histoire, sans problème et sans tragédie sociale? Qu'auraient été Robespierre, Saint-Just, Bonaparte sans les tourmentes de la Révolution française en lutte contre ses ennemis? Quand on reconnaît la complexité humaine, on comprend qu'on ne peut pas faire banalement de la politique comme si nous étions de purs objets économiques, mesurés par le PIB, par la croissance. La connaissance de l'humain par le calcul est extrêmement limitée. Parce que cette connaissance, évidemment, ignore le sentiment, la joie, l'amour. On ne peut pas calculer l'amour, on ne peut pas calculer le chagrin. Avoir une conception complexe, c'est avoir en soi, en profondeur, une vision plus humaine des individus. C'est avoir une possibilité de compréhension qui nous fait habituellement défaut, car nous avons tendance à nous auto-justifier et à reporter sur autrui le mal, la faute, l'erreur, le vice. Avoir une conception plus humaine, c'est avoir une conception complexe, car celle-ci nous enseigne à voir multiplicité
3: et diversité dans l'unité individuelle, et qu'un individu ne saurait être perçu au pire de lui-même. Si on n'enseigne pas aux humains ce qu'ils sont, il y a une lacune extrêmement grave, il y a un manque d'autoconnaissance extrêmement nocif. C'est l'une des plus grandes sources d'erreurs, d'illusions sur nous-mêmes et pour nos vies. Des siècles barbares, y compris notre histoire récente, ont ignoré l'humanité d'autrui, celle d'une autre ethnie, d'une autre origine ou d'une autre religion. Et cette barbarie recommence. Il est certain que la connaissance de l'humain s'impose dans toute sa richesse complexe et qu'elle peut contribuer à l'amélioration des relations entre humains, lesquelles sont barbares non seulement entre les peuples, entre les religions, mais souvent dans un même bureau ou dans une même université. Les relations deviennent barbares quand l'on ne perçoit l'autre que par « Ah, c'est un con. Ah, c'est un salaud. » Quand on réduit l'autre à un chien, un porc, à une ordure. Les ennemis de la compréhension sont l'indifférence, le mépris, la haine. La compréhension comporte la reconnaissance et le sentiment d'une humanité commune avec autrui et en même temps que le respect de sa différence. Si l'on commence à analyser cette chose que les Anglais appellent « self-deception », mensonge à l'égard de soi-même, on est déjà sur le premier chemin. Si on comprend que soi-même a des carences, des failles, des défauts, des manques, on est beaucoup plus prêt à comprendre que l'autre aussi puisse avoir des failles, des défauts et des manques. On enseigne des connaissances, mais on n'enseigne jamais que la connaissance est une source permanente d'erreurs et d'illusions que l'on prend pour des certitudes, parfois pendant des siècles. Il faut introduire la vigilance contre toutes ces erreurs et ces illusions qui prolifèrent dans l'histoire humaine, y compris l'histoire actuelle. Même si cette vigilance ne peut pas éliminer toute erreur ou toute illusion. Il faut enseigner la compréhension humaine en concevant l'être dans ses différents aspects, les meilleurs comme les pires.
2: Merci Alex. Wow. C'était bien, hein.
4: C'était technique.
2: Ouais. Si vous voulez retrouver ce passage, Edgar Morin, page 32 aux éditions Flammarion. Et si vous avez des questions, des réactions dans le public sur ce texte, sur les, ça suscite chez vous, ça digère dans le public, comme dit, on intègre, on ingère, enfin, on processe le texte, une remise en question. Et,
1: Alex m'avait aussi dit que c'est possible de lui faire un retour par mail. Donc ça peut être à contact@lacaligramme.fr, contact@larsen.fr. Voilà, si vous avez besoin de digérer et d'en parler plus tard, elle sera heureuse d'échanger avec vous sur ça.
2: Ouais, n'hésitez pas. C'était bien en tout cas, c'est cool. Le choix musical qui va avec.
1: On voit que dans le public, personne ne lève la main. C'est technique, hein. Faut dire, faut avoir le temps de.
2: C'est la philosophie, quoi.
1: Il y a un atelier muscler sa répartie. Bon, c'est pas muscler sa répartie, mais voilà, voilà que Marlene propose à la clé de temps en temps. Et...
2: Mmh. T'as déjà fait ?
1: Non, pas du tout.
2: Non, moi non plus.
1: Mais Mathilde, qui est autour du plateau, fait oui.
2: Mathilde, la sociétaire de l'émission.
1: Mathilde, la slameuse poétesse.
2: Slameuse sociétaire. Qui revient du coup. Ah oui, elle est là. Bonjour Mathilde.
5: Salut, Radio Larsen.
2: Hop, hop, hop, l'ordinateur. Ouf, c'est bon, non, j'ai eu peur. Non, tout va bien. Notre régiman a réagi. Attends, il s'est jeté, il a fait barrière de son corps pour retenir l'ordinateur avant qu'il ne choisse au sol.
5: On est content de te retrouver, Clément.
2: Hey. Moi aussi, je suis content de te retrouver.
5: Ça fait plaisir.
2: Ouais. Il y a des gens qui écoutent, par contre. Faut qu'on avance. Ouais. Qu'est-ce que tu vas slammer ?
5: Et non, je ne vais pas slammer aujourd'hui. Je vais surfer comme chaque année, où, le 8 mars, à Radio Larsen, on vient, On vient surfer sur la journée des droits de la femme. Comme c'est toujours un peu en décalé, on prolonge un peu et on vient explorer un peu plus voilà, la mise à l'honneur un peu des droits des femmes. Et ça fait du bien de prolonger un peu ce moment-là et que ça ne reste pas une journée.
2: Tout à fait.
5: Voilà.
2: Tout à fait.
5: Et super expo à la clé, venez, je le redis parce que ça a été dit tout à l'heure, mais une belle expo à la clé à voir. Voilà, et moi j'ai pas écrit ce soir, j'ai préféré piquer un texte à une homonyme.
2: Ouais, une homonyme.
5: C'est ça?
2: Quelqu'un qui s'appelle comme toi.
5: Exactement.
2: Ouais. Mettre en avant.
5: Une Mathilde qui est chanteuse. Et qui a écrit un très beau texte sur la gloire des femmes en deuil. Un texte qui commence à résonner beaucoup et qui a été beaucoup chanté pendant la journée du 8 mars, par exemple. Mmh. Voilà. Et je me disais que ça serait très sympa qu'on l'écoute pour les auditeurs et puis pour que le public... très très important de ce soir puisse chanter cette chanson. On chante, on survole, on lit, on y va parce que ça fait vachement de bien à nos luttes de reprendre ce texte de Mathilde. Et voilà. Et puis après, je vous ferai un petit. J'ai préparé deux, trois petites chanteuses référentes des années 70 qui étaient très engagées sur la lutte des femmes, sur les inégalités et tout. Et voilà, du coup, on en parle après. Je pense qu'on peut chanter d'abord. Est-ce que je vais chanter avec les gens dans le public? Je crois que je vais aller chanter avec les gens dans le public.
2: Vas-y, vas-y, n'hésite pas. Regarde, on a plein de micro-baladeurs qui sont déjà installés dans le public nombreux. Alors, on a deux micros pour 3500 personnes. Ça, voilà. Mais on arrivera à s'organiser. Mathilde a pris son texte. Elle se dirige d'un pas décidé vers la fosse. Fera-t-elle un slam ou non? Elle s'installe. Elle rejoint le public venu nombreux en foule. Florian sera homme perche pour cette démonstration. Voilà. Et il sera perchman, perchiste. Yes. Tout le monde est
6: Clément
2: en place.
6: Pourra chanter aussi.
2: Oh ben Clément, il est assis. Attends, on m'a donné le texte et tout. Moi, je reste en plateau parce qu'il faut pas laisser Camille tout seul. Mais j'ai le texte. Attention, comptez sur moi. Je veux pas chanter trop fort parce que je chante mal. Moi, je suis prêt. Hein. Vous êtes prêts, vous? Vous êtes prêts? Allez, c'est parti.

0: Bravo. Yes.
1: Trop bien. Magnifique.
0: C'était cool, hein. Oh là là, trop bien.
1: Ah ouais,
0: c'est puis tout le monde en même temps et tout. Et franchement, et Camille a eu la délicatesse de baisser mon micro parce que je chante affreusement mal. Franchement, c'était... Voilà, non, franchement, c'est... Oh, puis moi, j'étais sur scène, je vous ai vu.
1: C'est très fort, je suis d'accord.
0: Ah, et puis Florian, il fait tellement bien le perchman, il tient tous ses micros comme ça, les bras en l'air, tout, c'est une position hyper inconfortable. Et toi, tu, waouh, et tu sans plier quoi, tu vois, t'as pas bougé, enfin, waouh, digne quoi, waouh, comme un rock, dirait une chanteuse des années 2000.
1: Merci d'avoir participé, cher public. Wow. J'espère que des personnes ont aussi chanté depuis chez elles.
0: Ah mais ça, je pense que les gens qui sont dans leur voiture et qui écoutent 100 FM là, ils étaient comme ça au feu rouge là, devant le tabac là, en face de la banque là. Je chante, je pense que c'était la folie d'embrouille.
2: Aujourd'hui, les femmes auront.
0: Je connais pas les paroles, mais merci Mathilde.
2: Il faut aller écouter Mathilde. Elle a plein de textes très engagés et y a plein de femmes en fait qui ont écrit des textes très engagés. Et du coup, j'avais envie de vous parler de deux dans les années 60 qui nourrissent en fait les luttes aujourd'hui parce que dans les années 60, se positionner pour une lutte féministe, c'était autre chose que le faire aujourd'hui. C'était pas mieux, c'était pas moins bien, c'était différent. Et je pense que c'est hyper intéressant de connaître ces chanteuses-là. Il y en a une, elle s'appelle Colette Mani. Elle est née en 1926. Elle aurait 100 ans aujourd'hui.
0: Mélocotone.
2: Mélocotone. Ah, ça fait plaisir, Clément, que t'aies la ref.
0: Je pense que je connais que celle-là.
2: Et ben voilà, elle en écrit plein. Elle est morte en 1997, mais de 1926 à 1997, elle a passé 36 ans à faire un boulot de dactylo, secrétaire dans des bureaux. Et à 36 ans, elle s'est éveillée à la politique, notamment par la guerre d'Algérie, où elle s'est rendue compte un peu du système politique qui l'entourait. Et donc, elle a quitté son travail. Pour une femme, dans ces années-là, c'était quelque chose. Quitté son travail pour faire de la musique professionnelle. Et voilà.
0: Elle a changé de travail, quoi.
2: Elle a changé de travail. Et par son allure, son style, ses textes rebelles et ses engagements, Colette Mani est un personnage singulier de la chanson contemporaine. On peut le dire vraiment. Souvent délaissée par les médias, normal en fait, parce que les médias étaient déjà à l'époque cloisonnés déjà à certaines choses. Et voilà, elle trouve la notoriété dans les années 60 grâce au succès de Mélocotone. Mais donc c'est ce que je vous disais, la guerre d'Algérie a vraiment été l'événement déclencheur dans sa prise de conscience politique, appuyant sa voix grave sur des textes très engagés. Elle s'est aussi préoccupée des problèmes de ce monde. Donc vous pouvez écouter l'album Vietnam 67 et mai 68, témoignage d'une même période contestataire, l'album Répression en 1972, que je vous conseille vraiment d'aller écouter parce que c'est vraiment contemporain, dont plusieurs titres portent la parole de l'Amérique noire. Voilà, en 91, elle dénonce les injustices, les inhumanités et le péril écologique. Donc c'est tellement prégnant dans les luttes féministes aujourd'hui. Voilà. Donc je vous conseille un petit extrait qui fait 9 minutes, qui est très court, qui s'appelle Répression et exil, qui est sur la RTS, la radio suisse, parce qu'en France, on ne lui donnait pas vraiment la parole. Mais vous pouvez retrouver ce petit extrait de 9 minutes où on comprend tout le personnage. Voilà, elle est filmée, il y a des extraits de ses textes les plus engagés et en même temps, on la voit dans toute sa force et sa compréhension politique. Elle se défend d'être une artiste engagée, mais voilà, après on s'en fait son choix. Et la deuxième artiste dont je voulais vous parler, c'était Catherine Ribeiro, qui est née en 41 et qui est morte en 2024. Humaniste, militante, ses engagements multiples pour la Palestine, pour les réfugiés chiliens, fuyant le coup d'État de... Ça me donne envie de pleurer.
3: Tout va bien, Mathilde.
2: Tout va bien. Pour les réfugiés du franquisme, pour les anarchistes, etc., etc. En fond, dans les années 1970, une, entre guillemets, passionnariat rouge. Vous irez voir ce que ça veut dire une passionnariat rouge et ça vous en dira long sur Catherine Ribeiro. Elle est qualifiée également de grande prêtresse de la chanson française. C'est une femme qui a quand même écrit de nombreux textes et qui a produit beaucoup d'albums. Voilà. Après, elle avait quand même ce refus des projecteurs et ses choix artistiques radicaux la poussèrent peu à peu en marge de l'industrie musicale qui grandissait et proliférait sur des choses bien plus consensuelles qu'elle pouvait chanter. Voilà, et la chanson de Catherine Ribeiro que j'adore et qui m'inspire et me nourrit, c'est « Tous les droits sont dans la nature ». Voilà. Donc voilà, je vous laisse avec ces petites infos. Et puis, entre Mathilde, Catherine Ribeiro et Colette Mani, vous pouvez trouver plein de choses belles pour armer la lutte aujourd'hui. Mmh. Voilà.
0: Merci Mathilde.
2: Avec plaisir.
0: Et moi.
1: Merci Mathilde.
2: Merci à vous les gars.
0: Et Colette Mani, je connais parce que il y a eu dans la revue dessinée, il y a un numéro, il y a le truc musical là qui est tout dessiné en noir et blanc où j'aime beaucoup la graphie, de ce truc là. Et ils ont fait un numéro sur Colette Mani.
2: C'est vrai.
0: Ouais. Ah, sur l'histoire bien. De voilà, il y a toute l'histoire de la dame et tout. Et c'est comme ça que je connais. Et Catherine Ribeiro, je suis pas sûr qu'il l'ait fait, mais voilà. Mais en tout cas, il y avait Colette Mani. Et c'était assez ouf l'histoire. Enfin,
2: bah, voilà.
0: Complètement inconnu, voilà. Ouais. Et après, du coup, tu vas dans Internet, tu cherches et puis sur les sites de plateformes de musique, de tout ça. On te propose la Calligram Super Larsen de réécouter toutes les mensuelles, tous les podcasts, tout ça. Et après, tu peux trouver Colette Mani. Et du coup, voilà. c'est dispo et c'était pas mal.
2: Ah, c'est super, il faut aller les écouter.
0: Ouais, je suis d'accord. Moi, j'ai noté parce qu'après, Mathilde a dit plein de choses. Alors moi, je note à chaque fois, clac, clac, et je réécoute quand j'entre chez moi. J'essaye. Et souvent, les choix de Mathilde, ils sont approuvés Super Larsen, quoi.
1: Et bah, quand une émission musicale de Mathilde?
0: Ah, maintenant que tu animes des émissions, c'est vrai que tu pourrais animer une émission musicale.
2: On n'en est pas là.
1: Quand on aura un studio de radio fixe, un jour peut-être.
2: Peut-être.
0: Dans un grenier sous les tuiles, en plein mois de juillet, pendant une période de canicule, on sera bien. Ça fait rêver, hein?
2: Bah, moi, j'ai visité le lieu tout à l'heure, ça fait rêver.
0: Ah. Ouais, on ne peut pas trop en dire, mais on a peut-être un des plans, projet pour faire un studio fixe de radio, voilà, dans un local. Ouais. Voilà, ouais, on ne peut pas trop.
1: Chaque fois, il faut lancer des petites choses.
0: Oui, bien sûr. Voilà, non, tout à fait.
1: On parlait de FM. Bah.
0: Ben voilà, c'est ça. Puis après, on a des copains à Anvers à super. Ils ont un studio à demeure et c'est quand même assez pratique d'arriver, s'asseoir, appuyer sur marche et blablabla.
1: Mais on restera toujours à la clé, à Grenouille. Voilà, c'est bien de faire de la radio dans des conditions professionnel de temps en temps, mais aussi être dans un café où tout le monde peut venir, s'essayer à la technique, à parler, c'est important. C'est ça aussi la radio, c'est la proximité, on se rencontre, on échange, on discute,
0: c'est
1: qu'on
0: un
1: soit 2 ou 350.
0: 350 000. C'est un laboratoire.
1: C'est un labo.
0: Ouais, Super Larsen reste un laboratoire et du coup, chacun est libre de vous venir proposer, de se prêter à l'exercice. Donc, n'hésitons pas. Merci beaucoup Mathilde.
2: Merci Radio Larsen, à bientôt.
0: Donc en avril, on annonce les dates de ton émission musicale?
1: Non, on va pas lui mettre la pression.
2: Allez, moi je Mathilde. Reviens tranquillement.
0: Tu as réussi
2: fois.
0: À animer une halle au grain complète en 2025 avec moi. Donc si tu vois, il n'y a pas de... Moi je sens
2: bien. J'ai
0: pas
2: animé grand chose.
0: Je
2: mais
0: sens bien.
1: Bon, en tout cas, on a plein d'émissions musicales
0: plein d'émissions.
1: Sur Super Larsen. Bon, je pense à la MLF, Disto Antérie.
2: C'est ça.
0: Ah ouais, les Disto.
1: Ah, les Disto Antérie qui reviennent bientôt avec une émission.
0: Ça, j'avais une question.
1: Sur le.
0: Le Yodel Metal.
1: Non, pas le Yodel Metal.
0: Le Yodel Country.
1: Non. Avec de l'accordéon.
0: Ah, le Yodel Accordéon.
1: Non.
0: Yvette Horner Yodel.
1: Yvette Horner, on a fait.
0: Oh là là. Une émission accordéon.
1: J'ai un trou. Du musette, bien
0: ah
1: évidemment.
0: Ah ouais, d'accord.
1: Avec des invités spéciales musette. Tout à fait.
0: Des invités spéciales musette.
1: Voilà. Wow. Et André Larivière a dans les cartons une suite aux musiques latino et hispaniques sur le rock des années 70, je crois. Donc voilà, donc il y a plein d'émissions musicales.
2: 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Et
0: un truc, ouais, j'ai écouté l'autre fois en voiture, et il n'y a pas de pub. Et ça, mine de rien, la vie moins chère, gna gna gna, les kiwis à 2 balles et machin. Non, ça n'existe pas. Non, Super Larsen, c'est musette, après chanson française, après c'est trash metal hardcore, après il y a de la dub, après c'est de l'électro, après voilà. 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
1: ça fait du bien.
0: Ouais, c'est bien. Franchement, c'est bien. Ouais. Franchement, c'est bien. Non, c'est... Ouais.
1: Et on va le garder.
0: Non, on a dit pas de fausse pub et pas de chiasse pop. Donc, voilà. Bon, bref. 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
0: 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Je ne sais plus c'est quoi le... Voilà, mais sur les internets, retrouvez-nous. N'hésitez pas. Venez nous voir.
1: On se retrouve aussi le mois prochain.
0: Ouh.
1: À la clé.
0: Ouh,
1: le deuxième jeudi du mois.
0: Le 9 avril.
1: À
0: 18h. Venez nombreux, n'hésitez pas. En plus, le mois d'avril, c'est le mois du printemps. C'est le mois où il ne fait plus froid. C'est le mois où on commence à mettre des claquettes et des petits bermudas.
1: Mois d'avril, ne te découvre pas d'un fil.
0: On sera aventurier. Attends, voilà. Mais du coup, ça sera l'émission du printemps.
1: Tout à fait. L'émission du printemps.
0: Thématique.
1: Voilà.
0: Avec une émission musicale du printemps. Non, elle est partie.
1: Peut-être.
0: On
1: va
0: pas.
1: Et on remercie aussi Camille pour la technique. On la remercie au début et à la fin.
0: Merci voilà. Camille.
1: Qui a beaucoup aidé à installer avec Mathilde, avec Alex.
0: Sans qui, dans l'ombre, on ne l'entend jamais, Camille, mais cette émission, cette articulation, ce professionnalisme dans la qualité du son, des interactions, dans les enchaînements sonores divers variés, le fait d'avoir du live aussi en début d'émission, le grand architecte, le grand Manitou, Camille. Merci Camille. Si vous voulez faire la technique, venez voir Camille aussi, il peut vous apprendre comment on fait.
1: Allez, on conclut Clément. Je sens que tu es content d'être là et que tu veux
0: pas
1: lâcher ce micro.
0: J'étais pas là la dernière fois, je parle trop.
1: Mais
0: Camille a eu la politesse de pas me couper encore. Allez, on se donne rendez-vous le 9 avril. D'ici là, prenez soin de vous. À très bientôt. Merci public d'être venu. Bon retour à chacun.
1: À la prochaine.
0: Et il y a concert de Mick Mac Bazar dans la foulée à 20h à la clé. Venez nombreux. Merci à vous. À bientôt.
1: Ciao.
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flippé, hein. Mais t'arrives quand même à te glisser sous la peau de chaque perso que j'effleure des yeux de mes bouquins débiles. Bon, je te laisse, j'ai retrouvé mon copain. Ça fait une heure qu'il est en bas. On part deux jours dans les causes du Larzac pour faire du poney ou du saut à l'élastique, je sais plus. Enfin bref, j'espère que toi ça va. À plus.

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9: Aujourd'hui, on vous partage l'histoire d'une guérison.
10: Hé, toi là-bas, tu peux me rapprocher de toi ?
11: Oui, mais pas trop non plus.
10: Ok. Tu sais, en fait, tu m'as manqué. Je pensais pas du tout, j'en avais aucune conscience, mais maintenant que je te ressens à nouveau là au fond de moi, je me dis que je t'aime.
11: Oh wow, j'étais pas prêt à ça. Je suis partie parce que t'en avais besoin. J'ai pris des vacances en quelque sorte. Je pense que c'était important pour toi de passer par là. C'est comme si mon absence, elle avait laissé de la place à d'autres choses. Essentielles. Notamment, un chemin de guérison que tu attendais depuis longtemps.
10: Je te remercie. En fait, j'en ai pris conscience aujourd'hui. Tu m'as permis d'être seule, de souffrir, d'être malade. C'était des étapes essentielles. J'ai le sentiment d'avoir fait un tel bond en avant. Mes rencontres ne seront plus jamais les mêmes. Et mes rapports non plus d'ailleurs.
11: Je vois bien tout ça. Depuis quelque temps. Ton sang et ton cœur m'irriguent à nouveau.
4: Je respire.
10: C'est comme si depuis des années, tu étais mort. Tu ne vivais plus en moi. Je savais que t'étais là, mais tu n'avais plus le droit d'exister. Parce qu'avouer ta présence, c'est quelque part avouer être une femme. Avouer être une femme dans ce monde est pour moi l'une des choses les plus dures que l'on m'ait demandé de faire. C'est comme devoir accepter une place de soumission, une place de dominer, une place où il m'est interdit de bricoler, mais surtout une place où l'on peut me violer. Mais surtout, une place où l'on peut me violer.
11: Je suis une part de toi, tu sais. Je t'appartiens. Au fond de toi, t'as la puissance de ne plus vivre tout ça. T'as le droit de dire non et d'être une femme. Ta féminité et ta sensualité, à partir d'aujourd'hui, ne seront plus source d'insécurité. Maintenant qu'on est réunis, on va pouvoir faire équipe. Moi, je suis là pour toi, toi, t'es là pour moi. On va guérir ensemble, j'en ai aucun doute.
10: Merci.
11: Bah merci à toi, merci à nous. Ensemble, on va vivre ta féminité et ta masculinité. Rien ne nous oblige à être ce que l'on nous demande. Moi, je vais être toi.
10: J'ai envie de te ressentir, te faire vibrer à nouveau. Toutes les personnes qui t'ont volé n'auront jamais conscience de leur acte. Sans eux, je ne serais pas ce que je suis aujourd'hui et je n'aurais jamais développé une telle force. Je ne vais pas les remercier non plus, mais je vais nous remercier, toi et moi. Mon utérus. Pour le chemin qu'on a parcouru ensemble et séparément. Et surtout, je vais célébrer nos retrouvailles avec joie et émotion. Je dédie ce texte à toutes les femmes victimes de dissociation ou de maladie après avoir vécu le traumatisme d'une agression sexuelle.
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0: Bravo à vous.
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0: La question c'est, et si tu devais me raconter ta chanson? Une chanson que t'écoutes souvent, une chanson que tu chantes souvent, qui te revient en tête, ou une chanson que tu vas chercher, que tu vas écouter pour une raison qui t'est propre. Et toi, c'est quoi ta chanson?
1: Bon, ma chanson fait talisman, ma chanson fétiche, c'est Toulouse de Claude Nougaro. Parce que j'aime cette ville, j'aime m'y balader, cette ville a un air d'Espagne, je suis toujours ailleurs quand je suis à Toulouse. Et puis cette ville rose, elle est pleine d'émotions.

Je partage une chanson avec vous et c'est une chanson de Haluk Levent. C'est une chanson un peu rock, très dynamique. Donc j'adore cette chanson parce que ça me fait toujours penser à mon enfance. On écoutait cette chanson avec mon père et ma sœur et on dansait, on sautait, on criait. C'était vraiment notre petite partie le dimanche. Donc ça me donne énormément plaisir de l'écouter encore aujourd'hui.

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poêle. Sur le râble, sur les cuisses, vous en trouverez. Dans une poêle huilée, faites revenir ces filets. Salez-les, poivrez-les, mettez de côté. Vous désossez avec soin ce qui reste du lapin. Cherchez bien, raclez bien et ne laissez rien. Ajoutez-y sans retard le veau, le porc et le lard et le foie. Et tout ça, passez au hachoir. Pour qu'enfin cette terrine ait une saveur divine, sel et poivre, quatre épices et grand verre de gin.

jeans, d'un morceau de barde fine et d'une couche bien épaisse de la farce au jean. Maintenant, vous disposez des noisettes et des filets, puis encore de la farce et vous recommencez. Quand vous avez terminé, d'une barde vous couvrez. C'est à four pas trop chaud que vous la mettrez. N'oubliez pas, je vous prie, de la cuire au bain-marie. Il vous faut de 2 heures à 2 heures et demie.

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10: Bonjour à tous, bonjour à toutes, bienvenue sur Dédicace du siècle, l'émission de radio anticarcérale, l'émission de lutte contre toutes les prisons, émission de soutien à toutes les personnes incarcérées, qu'elles soient dans le Puy-de-Dôme ou ailleurs. Voilà, on se retrouve pour une nouvelle émission mensuelle qui est diffusée donc le premier samedi du mois sur Radio Campus 93.3 à 18h, qui sera rediffusé dans deux semaines, qui est aussi diffusé sur Radio Super Larsen tous les samedis à 16h, et que vous pouvez retrouver en podcast sur le site de Radio Campus. Voilà, bienvenue. Sans tergiverser, on va commencer par un petit point d'actu, parce que l'actu, elle est chaude. Elle est chaude, l'actualité. Elle est chaude.
11: Ouais, on va. Alors, je n'ai pas trop fait l'actualité. Hein. On va parler canicule, de chaleur.
10: Je crois que c'est le sujet d'actualité.
11: On va faire comme TF1 et France 2, on va parler canicule, sauf qu'on ne va pas parler du.
10: Est-ce qu'on s'arrache les climatiseurs en prison?
11: Ouais, voilà. On peut en parler, notamment des climatiseurs. En prison, parce que bon, il y en a pas du tout, mais certains peuvent peut-être en cantiner quand on a beaucoup d'argent, et encore, mais vu la pénurie qu'il y a dans les stocks en France, je suis pas sûr que ça arrive même en prison, quoi, même si on peut cantiner. Ce que quand même faut rappeler que dans les prisons en ce moment, du coup, il y a quand même pas mal de tôles qu'on vu le thermomètre monter jusqu'à 50 degrés en cellule. Des températures très hautes et souvent, il n'y a aucun moyen de se rafraîchir, quoi. Donc il n'y a pas de ventilo dans les cellules. Les fenêtres, souvent, elles sont inaccessibles ou c'est des toutes petites fenêtres. Maintenant, les fenêtres, souvent en prison, c'est du coup, tu as des barreaux. Après les barreaux, tu as des grillages. Et maintenant, dans les nouvelles prisons, par-dessus ça, tu as des espèces de caillebotis. Du coup, ça fait que l'air ne circule plus du tout. Il n'y a plus d'air qui circule. On sait que le nombre de prisons, il a encore augmenté ce mois-ci, du coup il est passé à 89 000 pratiquement.
10: Le nombre de prisonniers, pas le nombre de prisons.
11: Oui, le nombre de prisonniers.
10: Rassurez-vous.
11: Le nombre de personnes incarcérées, effectivement, pratiquement 89 000 pour 63 000 places de prison en France. Du coup, dans des cellules de 9 mètres carrés, souvent on est 3-4. La personne qui dort sur le lit superposé du dessus, on sait qu'elle suffoque encore plus. Notamment la bouffe, il n'y a pratiquement pas de fruits dans la bouffe. Si tu veux cantiner des melons, c'est tout de suite le melon à plus de 5 balles. Le kilo de pêche, il a plus de 7 euros le kilo dans plusieurs prisons en cantine.
10: Ouais.
11: Du coup, c'est un peu la misère.
10: Et c'est des pêches bio à ce prix-là.
11: Pense que c'est les premiers prix du magasin. Et du coup, ce qu'il faut savoir, c'est que normalement, il y a des droits en prison qui ne sont pas respectés pendant les canicules. Notamment, ils peuvent avoir des distributions d'eau, une augmentation de fréquence des douches, parce que par semaine, souvent en prison, on a le droit à 2 ou 3 douches par semaine. Et du coup, quand même, les douches, ça aide à se refroidir. Sauf que malheureusement, dans plusieurs prisons, en ce moment, on nous a fait part d'eau chaude, voire bouillante dans les douches. Du coup, ça ne refroidit pas trop. On pourrait aménager aussi les horaires des heures de promenade qui ne sont pas du tout faites. Et du coup, les heures de promenade sont souvent entre 13h30 et 15h. Il y avait une prison pour femmes, je ne sais plus où c'est. C'est pareil, le sport n'a pas été décalé, leurs horaires de sport. Du coup, c'était entre 13h30 et 14h30. Donc, dans une salle super chaude pour faire du sport. Du coup, il n'y avait plus personne qui allait au sport. Enfin, voilà. Et puis la chaleur, tout ce que ça apporte en termes de sommeil, du coup ça joue sur la psychologie, le moral, du coup
10: la nervosité,
11: surtout qu'en prison on sait qu'il y a plein de
10: déjà
11: personnes,
10: la promiscuité ça rend fou
11: et qu'il y a déjà des personnes qui sont en prison alors que peut-être que il y aurait d'autres choses à faire par rapport à certaines choses psychologiques, travail psychologique, et du coup ça rend un peu fou tout le monde. Donc les risques aussi, il y a beaucoup plus de risques dans les prisons en ce moment d'incendie, parce qu'on rappelle que ces vieilles prisons, du coup le rapport qui dit que c'est les prisons en France, on est rendu dans les pires prisons d'Europe, quoi. Pareil avec la Turquie, voilà. Du coup la vétusté des prisons qui fait que potentiellement il y a plus d'incendies, notamment liés à l'électricité. Voilà. Et puis cette bétonisation des prisons, où on a fait des prisons béton, du coup même si on va en cours de promenade, c'est que du goudron, il n'y a pas un seul arbre, il n'y a rien, c'est très rare qu'il y a des espèces de petits préaux pour avoir de l'ombre dans la cour de promenade. Voilà, donc voilà. Je sais pas, petite pensée à vous, essayer de prendre
10: le linge froid. Le linge froid, ça reste là.
11: Linge froid sur la nuque, quoi.
10: Et ce...
11: Voilà. Et voilà, je sais pas quoi dire de plus là-dessus.
10: Non, chaque saison vient avec son lot d'horreurs supplémentaires en prison. En hiver, on crève de froid. En été, on crève de chaud. En fait, tout ce qu'on vit à l'intérieur et tout ce qu'on vit à l'extérieur des prisons est multiplié par 4 en difficulté à l'intérieur, quoi. Donc, faut le garder en tête aussi.
11: Et ça, c'est un truc aussi qu'on parle. Là, on parle souvent de l'extérieur, là, du nombre de mortalités à l'extérieur. Et alors, faut savoir que on n'aura jamais de chiffres par rapport à la mortalité en prison par rapport à la canicule, parce qu'en fait, il y a un petit truc qui se passe en prison, c'est qu'on compte la mortalité en prison quand la personne est morte en cellule. Mais si une personne fait un malaise, qu'elle est emmenée à l'hôpital suite à ce malaise par rapport à la chaleur, et ben cette personne ne sera pas liée dans la mortalité carcérale. Elle aura été sortie. Du coup, on ne pourra jamais avoir de véritables chiffres sur cette mortalité. Et du coup, ils jouent un peu là-dessus aussi, l'administration pénitentiaire, ils le savent très bien. Et voilà. Voilà. Du coup, prenez soin de vous. Parce que là, ça revient la canicule là, ce week-end. C'est... Voilà. Et tout de suite, on passe à une lettre qui a été lue, qu'on peut retrouver aussi sur le site de L'Envolée. Une lettre de Kémy, qui est incarcérée à la prison de Moulins. Et ça s'appelle « Être voyageur au Shtar ». Voilà. Bonne écoute à vous.
0: Être voyageur et en plus au Shtar. Mesdames, Messieurs, et oui, je suis voyageur Yenish et je vais essayer de vous raconter mon parcours de vie en espérant que ça vous aidera à comprendre ce que l'on subit en silence. J'ai 37 ans cet été, ça fait 15 ans que je suis incarcéré, donc je vais vous raconter ma vie du dehors, mais aussi celle en tant que détenu longue peine, car la répression et le racisme contre nous, les voyageurs, voyageuses et publics à l'extérieur des prisons, mais aussi à l'intérieur des prisons. Oui. Quand j'étais dehors, je partais de chore, voler, pour nourrir mes enfants. Vous allez me dire que j'ai qu'à trouver un job, mais le problème, c'est que les gadgets n'embauchent pas les voleurs de poules. Petit, j'ai vécu une descente de CRS et de CRS et du PSIG sur le terrain qui m'a marqué à vie. J'étais tout gamin et un matin, on a vu deux bus débarquer à fond, suivis de 4 méganes. D'un coup, ils sont sortis avec les armes en main. Ils ont tout braqué, Même nous, les gosses, on était allongés sur le ventre. Et tout ça, pourquoi ? Ils s'étaient trompés de camp, comme ils disent. Tous les garçons vont se reconnaître dans le prochain souvenir que j'ai et qui m'a marqué et coûté 48 heures de garde à vue. Encore une fois, c'est une histoire de tchour. Ma daronne était partie tchour dans les magasins pour de la nourriture. Un jour, les deux vigiles lui demandent de la suivre. Je me suis mis entre et j'ai demandé pourquoi. Ces fous m'ont poussé et m'ont agrippé. Et ont agrippé la daronne et lui ont dit « On va te fouiller à poil ». Eh ben, j'ai sauté sur eux. Un gadget a appelé les clistes, keuf, et j'ai fini en GAV, mais la daronne est rentrée avec la bouffe qu'elle avait tchor. Je suis jamais allé à l'école et je ne regrette pas, car j'ai fait l'école de la vie. À 14 ans, j'ai pris mon indépendance car j'allais être papa. Au début, j'ai cherché un job honnête, mais j'étais pas narvalo. Je savais qu'à mon âge, je n'aurais pas de contrat, donc j'allais 10 caves chez les chefs de chantier pour savoir s'ils cherchaient pas de la petite main-d'œuvre au black pas cher. Mais à chaque fois que je disais que je vivais sur le terrain, ils m'envoyaient chier et me prévenaient que s'il manque un truc sur le chantier, ils m'envoient les clistes. Donc je suis allé chercher les lovés, argent, là où ils se trouvaient. Je suis allé me servir, je me suis fait prendre et à 14 ans, je suis entré en prison avant l'année.

leur poubelle ou carrément ils te donnent rien, ce qui arrive le plus souvent. En 2011, quand je suis sorti, un soir, je me suis fait contrôler par le PSIG, peloton de surveillance et d'intervention de la gendarmerie. Quand ils m'ont vu, ils m'ont demandé quelle famille, sédentaire ou sur les camps. J'ai donné mon nom en pensant qu'on était connus dans le coin et ils vont faire tranquille et vite. Et ben non. Papier de la bécane, je les ai pas. Assurance, je les ai pas. Ça fait longtemps que t'es sorti, tu les as volés ? Non, elle est neuve et j'ai tous les papiers sur le terrain. Ensuite, en 2012, je suis condamné à 4 ans ferme pour cambriolage, puis ma peine est prolongée, car j'ai pris ce qu'on appelle des peines internes. En gros, ma peine est passée de 4 ans à plus de 20 ans pour des violences sur surveillants et 2 prises d'otages pour essayer de me faire entendre et faire respecter mes droits. En 2016, mon vieux est parti et la juge a refusé que je participe à la cérémonie, car d'après elle, trop risqué. En vue du nombre de familles de la communauté des gens du voyage prévu. Mais pour éviter toute frustration du détenu, elle m'autorise la mise en pierre, assistée du noyau dur de la famille. Mais l'escorte du PSIG en a décidé autrement. Ils ont refusé que mes proches soient avec moi pour dire adieu à mon vieux. Quand j'ai vu ça, j'ai cash compris, j'ai voulu approcher mon vieux pour l'embrasser, mais les clistes m'ont chopé, jeté dans la voiture et ramené au shtar. Ça a duré 5 minutes, j'ai fini par faire une prise d'otage. Ici, quand je vais à la douche, certains ont osé me dire « On vérifie si tu voles pas les tuyaux en cuivre, c'est malheureux. » Mais maintenant, plein de voyageurs finissent en prison ou sous terre pour chi, rien. Faut que l'on se réveille, faut arrêter de subir en silence. Crions ensemble, stop au racisme contre les voyageurs et voyageuses. Et le racisme pur et simple, faisons-nous entendre. Montrons-leur que nous sommes pas des statistiques et des faits divers. Montrons-leur que nous sommes des êtres humains comme n'importe lesquels. Petit message pour les gadgets, arrêtez de regarder Incroyable Vie ou Mariage de Gitan, c'est du fake. Et oui, Love Story, c'était plus sérieux. Ce que je veux dire par là, c'est ne vous arrêtez pas aux préjugés ou aux clichés. Nous sommes mis à l'écart de la société, à côté d'une déchetterie ou d'un cimetière, et ça choque personne. Le pays des soi-disant droits de l'homme qui tente d'exterminer une majorité et tout le monde ferme les yeux. À la place, vous vous tirez dans les pattes. Unissons-nous toutes et tous. Gitans, Roms, Yéniches, Tziganes, Manouches, Algériens, Marocains, Tunisiens, Chinois, Gaulois, toutes celles et ceux qui subissent le racisme de l'État, faisons force, unis, pacifiquement, et faisons-nous entendre. Paix aux âmes de ceux qui nous ont quittés, sous les balles ou les coups d'écliste. Force et honneur à ceux et celles enfermés, on est increvables. Le Niglo à la braise nous attend. Merci d'avoir pris le temps de lire ou d'écouter cette petite lettre d'un Yéniche au shtar. Dédicace à l'équipe et aussi à mon pral Richie. Big up à vous, Tchoum. PS, je vous conseille de lire le livre Voleur de poules, écrit par Richie Thibault, un voyageur qui se bat pour nous. Je suis fier de le connaître et d'être son pral. Prenez soin de vous les amis, grosse pensée à toute l'équipe, on lâche rien, il n'y a pas d'arrangement. Kémy, voyageur et fier de l'être.

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1: De retour sur l'émission Dédicace du siècle. On vient d'écouter un morceau instrumental, parce qu'on fait jamais ça, mais ça fait du bien aussi, un morceau de Phil Coran, qui est un jazzman américain. Le morceau s'appelle The Dogon, et c'est paru sur l'album African Skies. Moi je vais poursuivre un petit peu mon cycle qui avait été entamé le mois dernier sur l'enfance et la prison. Le mois dernier, j'avais parlé des enfants en prison au 19e et 20e siècle. Donc le 19e siècle, c'est le début de la prison telle qu'on la connaît. Ce que j'avais dit le mois dernier, c'est que en fait, je ne parlais que des enfants garçons. Et que j'allais parler ce mois-ci plutôt des enfants-filles, parce qu'il y a un enfermement très très différent entre les garçons et les filles à cette époque-là. Donc nous voilà rendus à parler de l'enfermement des filles. Ça va repartir du même point de départ. Donc en 1850, il y a une loi qui est dite loi Corne, comme la corne, qui institue d'un côté donc, les colonies pénitentiaires, dont on a parlé le mois dernier, donc les colonies pénitentiaires c'était pour les garçons, et qui institue d'un autre côté les maisons pénitentiaires. Les maisons pénitentiaires c'est pour les filles. Ces maisons pénitentiaires publiques, donc pour les filles qui sont prises en charge pour l'État, en fait il y en a très très peu. Parce que la loi Corne, on en avait parlé le mois dernier aussi, la loi Corne elle permet... Elle réglemente l'enfermement des enfants, mais elle permet notamment que ça soit des acteurs privés qui s'occupent de l'enfermement des enfants. Donc le mois dernier, on avait parlé du fait que les colonies, en fait, c'était des grands propriétaires terriens qui faisaient ces colonies-là pour avoir de la main-d'œuvre bon marché d'enfants qui travaillent dans ces colonies-là, qui font des travaux agricoles notamment. L'acteur privé qui va prendre en charge l'enfermement des filles, c'est les bonnes sœurs, qui ont déjà une très très longue expérience d'enfermement de filles dans leur couvent, dans leurs institutions religieuses. Dès 1850 et jusqu'à la fin de cet enfermement des jeunes filles, il va y avoir une grande réforme dans les années 1970, mais pendant toutes ces années-là, on va dire jusqu'en 1945 surtout, c'est les bonnes sœurs qui vont prendre en charge les institutions d'enfermement des jeunes filles déviantes, des jeunes filles délinquantes. Notamment, l'institution la plus connue s'appelle le Bon Pasteur, qui a été créé en 1835. Le monastère Notre-Dame de la Charité d'Angers, dit le Bon Pasteur. Le Bon Pasteur, ça va devenir le nom de toutes ces institutions-là qui vont essaimer en fait, à travers toute la France et même dans le monde entier. Pour vous donner un ordre d'idée, l'État y confie plus de 90% des jeunes filles qui sont jugées à ces institutions, donc le Bon Pasteur. L'État juge les enfants filles et qu'elles soient considérées comme coupables, responsables ou coupables, jugées non responsables, sans discernement, elles vont aller au même endroit. Elles vont être envoyées dans ces institutions-là pour être redressées, pour être préservées de l'extérieur. Elles vont être enfermées là, jusqu'à leur majorité, la plupart du temps. De qui on parle ? Quelles sont ces jeunes filles enfermées ? Elles sont bien souvent vagabondes, considérées comme désobéissantes aux bonnes mœurs, souvent prostituées. C'est telles qu'elles sont présentées historiquement parlant, on va dire. Bien souvent, c'est aussi des jeunes filles qui sont rendues à la rue pour fuir des mauvais traitements, pour fuir des viols, pour fuir des mariages forcés, pour fuir du harcèlement. Et elles finissent donc dans ces institutions monacales et carcérales, encadrées par des sœurs qui ont fait le vœu spécifique, qui ont fait le vœu commun, on va dire, à toutes les bonnes sœurs de servir Dieu, d'être... d'être merde, comment on dit, d'être vœu de célibat, vœu de pauvreté, tout ça, mais qui ont en plus fait le vœu spécifique de vaquer et servir à la conversion, l'instruction, la réception et la conduite des filles et des femmes qui entreraient dans ce monastère pour changer leur mauvaise vie et y faire pénitence. Donc là, on revient pareil à ce qu'on disait le mois dernier, hein, le lien fondamental, la pénitentiaire, l'institution pénitentiaire, c'est l'institution de faire pénitence. C'est vraiment extrêmement moral, c'est très religieux comme point de vue. Ça nous vient de l'inspiration états-unienne dont on a parlé le mois dernier. Je ne vais pas refaire l'émission, mais voilà, on voit bien à quel point l'institution de la prison, ici ou ailleurs, elle est intrinsèquement liée à l'institution religieuse. Ces institutions des bons pasteurs, à la veille de la Seconde Guerre mondiale, donc à peu près au moment où ça se termine, les bons pasteurs, ils sont à la tête de 350 monastères où travaillent plus de 10 000 religieuses auprès de 52 000 pénitentes dans 40 pays différents. Donc c'est gigantesque le truc. C'est une multinationale de la pénitence, quoi. Et les refuges, qui est une autre institution religieuse qui fonctionne sur le même principe, c'est 47 monastères et 2000 sœurs qui travaillent dedans. Donc il y a du bif, quoi. Pardon. Donc voilà, il y a l'institution religieuse qui a le monopole, et à côté de ça, l'État, petit à petit, construit seulement trois établissements à l'échelle du pays, trois établissements publics. Ces établissements publics, donc c'est des maisons pénitentiaires qui s'appellent aussi et qui sont plus connues sous le nom d'écoles de préservation. Donc là, on voit dans la manière dont c'est nommé qu'on n'est plus, on parle pas seulement de surveiller, mais de préserver les adolescentes, quoi. Donc on les préserve de la tentation de l'extérieur, d'avoir une vie débridée, de sexualité taboue, de prostitution, de que sais-je encore. Et on les préserve d'elles-mêmes, quoi. On les préserve d'elles-mêmes parce qu'elles ne sont pas capables, naïves comme elles sont, fragiles comme elles sont, elles ne sont pas capables de se préserver elles-mêmes des tentations de la vie extérieure. Donc il y a trois établissements de cet ordre-là qui vont être ouverts en France. Le premier, historiquement parlant, c'est celui de Doullens, qui a été ouvert en 1895. En gros, pour vous donner un peu le modèle à quoi ça ressemble, il y a deux quartiers distincts. Il y a l'école de préservation en tant que telle, avec 126 cellules individuelles. Donc là, c'est les filles qui donc, sont jugées coupables, mais non discernantes. Donc on considère qu'elles ont été influencé par une fille plus vieille, c'est notamment ça. S'il y avait une fille de 20 ans et une fille de 16 ans qui font un acte délictueux ensemble, la fille de 20 ans va être condamnée et reconnue discernante, et celle de 16 ans va être reconnue non discernante. Donc la non discernante, elle va dans l'école de préservation jusqu'à ses 21 ans. Et ensuite, un quartier correctionnel avec 40 cellules individuelles pour les filles indisciplinées ou qui ont été condamnées en récidive ou jugées discernantes. Et ensuite, 14 cachots de punition, des espèces de mitards, voilà, pour les plus récalcitrantes. Une personne célèbre qui a été enfermée dans cette prison-là, c'est Albertine Damien, qui se faisait appeler Annick quand elle était en prison. Qui a cherché à s'échapper de cette prison, qui a sauté le mur et qui s'est cassé un os du pied qui s'appelle l'astragale. Et ça, c'est le titre du premier roman de cette autrice qui, en fait, s'appelle Albertine Sarrazin parce qu'elle s'est mariée par la suite. Albertine Sarrazin qui a écrit plusieurs fois, qui a écrit notamment donc, l'astragale, où elle explique cette tentative d'évasion d'une école de préservation. Donc voilà, si vous voulez avoir un petit aperçu littéraire de à quoi ça ressemble, vous pouvez lire ce livre. Les deux autres maisons qui sont bâties sur le même modèle, donc c'est celle de Cadillac en Gironde, qui est ouverte en 1891. Donc là, c'est 200 filles qui sont enfermées dans cette prison-là. On a une petite note du docteur Blouin, qui avait visité en 1944 cette prison, et qui... Voilà, il y a eu plusieurs rapports d'inspection qui sont suivis jusqu'à sa visite, qui faisaient part déjà de maltraitance. Et lui, ce qu'il en raconte, c'est « Elles ne sont pas vêtues, leur cachot est un parc à cochons et leur dortoir un pigeonnier. » Voilà, pour donner un peu un ordre d'idée des conditions d'enfermement dans ces institutions-là. Institutions publiques, hein, donc là, c'est celle de l'État, pas celle des bonnes sœurs, mais bon, à mon avis, ça ne devait pas être très différent. Et la troisième, c'est l'école de préservation de Clermont, dans l'Oise. Donc pas Clermont-Ferrand, Clermont dans l'Oise. Qui a été fondée en 1908. Et celle-ci, elle avait ça de particulier qu'il y a deux sections. Donc il y a la section pénitentiaire école de préservation normale avec 184 places. Et il y a une autre aile qui est l'aile correctionnelle avec 100 places dans lesquelles étaient donc mises toutes les filles récalcitrantes de cette prison-là et des autres prisons et aussi du Bon Pasteur. Donc, et donc là, c'est cette école de Clermont dans l'Oise, c'est dans un ancien château. Et dans le donjon de ce château-là, c'est là qu'on a mis le secteur correctionnel. Voilà. Ambiance. Donc voilà, là j'ai parlé un petit peu de à quoi ça ressemblait en termes de géographique, en termes de lieu, en termes d'espace. Et j'aurais aimé rajouter quelque chose sur la différence d'enfermement et la différence genrée de l'enfermement des filles et des garçons. Ce qui est assez frappant, c'est que y a déjà une vraie invisibilisation de la délinquance chez les filles. En fait, on enferme très très volontiers les filles, mais alors même qu'il est dit que c'est pas une population dangereuse. Les enfants garçons, ils sont très très mis en avant comme étant une population dangereuse qu'il faut absolument tout de suite mettre en dehors des villes pour pas qu'ils continuent d'appartenir à la classe dangereuse et mettre en péril la sûreté de l'État. Les filles, elles sont pas considérées comme dangereuses, elles sont considérées comme dangereuses pour elles-mêmes mais pas pour la société. Et du coup, peu importe ce qu'elles ont fait comme acte, dans les traces écrites qui nous restent, elles sont placées dans les institutions religieuses comme publiques, à chaque fois pour vagabondage ou correction paternelle. C'est-à-dire que c'est les pères qui placent leurs filles parce qu'elles ont mal agi. Et en fait, on n'a aucun accès, vraiment aucune idée de qu'est-ce qu'elles ont fait concrètement. Si ce n'est qu'elles sont là pour leur éviter donc, des mauvaises fréquentations, qui pourraient les amener évitablement vers la débauche et la prostitution. Et ce qui est intéressant d'observer aussi, c'est que donc les hommes vont en colonie pénitentiaire. La colonie pénitentiaire où on va faire du travail agricole, du travail industriel. Voilà. Et les filles vont dans des maisons pénitentiaires. Et en fait, les filles, la manière qu'on va avoir de les rééduquer, de les préserver et de les rééduquer, c'est pour en faire les femmes à la maison. Donc, toutes les tâches qu'elles vont faire pendant leur enfermement, c'est des tâches Donc voilà, les garçons, eux, ils vont à l'atelier, atelier bois, fer, mécanique, chant, tout ça. Et les filles, c'est enseignement ménager, puériculture, travaux domestiques, repassage, blanchissage, couture. Pour pouvoir travailler comme domestique ou comme femme au foyer et devenir des bonnes mères de famille. Donc voilà, toute l'orientation de la société va en ce sens-là. Je voudrais lire un tout petit extrait d'un journal, un article du Petit Journal paru en mars 1924, donc il y a 102 ans, qui parle de la prison de Clermont dans l'Oise. Le titre de l'article, c'est « Prison d'enfants chez les incorrigibles de Clermont », qui a été écrit par André Fage. Je vais lire juste un tout petit extrait. Hein. Je ne vois plus rien. Si, ça y est. Donc, il parle des filles qui sont à la promenade et qui sont sorties du quartier correctionnel. Donc, qui sont censés être les plus grandes délinquantes. Et il dit, elles n'ont pas l'air bien terribles. Et le directeur de la prison lui répond, elles ne le sont pas, en général. Mais il ne faut pas non plus attendre qu'elles le deviennent. D'ailleurs, comme vous l'avez remarqué, leur régime est le même que celui de leurs compagnes. Elles sont seulement dans des bâtiments à part. Pourtant, il y en a une qui a mis le feu à des meules de paille et à une ferme. Une autre, à 13 ans et demi, a étouffé deux petits-enfants. Chose étrange, c'est la plus sage, la plus tranquille, la plus attentive aux leçons et à son ouvrage. Tout à l'heure, je vais la voir, les yeux baissés et rougissantes, plier méticuleusement des chemises et des serviettes, car elle est manutentionnaire à l'atelier de lingerie. On a l'impression que celle-ci expie vraiment, parce qu'elle sent qu'elle a quelque chose à expier. Donc voilà, c'est ce petit article, il illustre assez bien le fait que, ben, en fait, elles sont là pour des, en tout cas prétendument, pour des actes délinquants, incendie, meurtre sur enfant, c'est vraiment quelque chose. Mais en fait, elles, dans leur ordre d'enfermement, c'est marqué vagabondage, c'est marqué débauche, c'est marqué... voilà. Et on les voit qui, en fait, plient du linge dans les ateliers. un tout petit mot pour dire qu'à partir de 1945, la réforme de ces espaces-là, donc il y a une les trois prisons là publiques dont j'ai parlé, elles vont passer du statut d'école de préservation à internat professionnel de l'éducation surveillée, IPES. C'est devenu des états publics, des établissements publics, avec donc les premières travailleuses sociales qui sont du coup des personnes laïques et plus des personnes religieuses. Et ce qui est marrant, c'est que ces premières travailleuses sociales, elles avaient la même vie que les sœurs. Le célibat était fortement encouragé. On leur demandait une moralité irréprochable pour favoriser l'identification féminine pour que les jeunes filles deviennent aussi exemplaires que les personnes qui s'occupaient qui s'occupaient d'elles et qui les enfermaient. L'objectif était le même, devenir de parfaites maîtresses de maison, des bonnes épouses, des futures mères de famille. Donc voilà, on pourra voir pour l'émission du mois prochain comment tout ça, ça a débouché sur les établissements pénitentiaires pour mineurs, les CER, les CEF, centre éducatif renforcé, centre éducatif fermé. Et voilà, c'est la fin de cette chronique. Si vous voulez avoir quelques exemples d'illustrations d'à quoi ça ressemblait, je vous conseille de taper sur Internet Henri Manuel. Henri Manuel, c'est un photographe qui a fait tout un tas de reportages, mais notamment beaucoup, beaucoup de reportages sur les prisons françaises au début du XXe siècle, et notamment sur les écoles de préservation de Cadillac, de Clermont-de-Loise et de Doullens. Voilà, donc n'hésitez pas à aller jeter un œil à ça et on va écouter un petit peu de musique.

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1: On vient d'écouter un morceau, c'est tiré d'un texte bon, un peu remanié de Dario Fo et Franck Aram sur Ulrike Meinhof, qui est morte il y a 50 ans là, dans sa cellule de prison. Elle était en cellule d'isolement, donc privation sensorielle, là. Les murs blancs, plus rien, plus aucune sensation. Après avoir participé à la fraction armée rouge, aux attentats de la fraction armée rouge.
2: En Allemagne,
1: voilà, ce groupe révolutionnaire qui avait notamment ciblé plutôt des tribunaux, des commissariats de police et des installations militaires américaines qui étaient en Allemagne, des institutions. D'ailleurs, on n'a jamais su si elle a été retrouvée pendue, mais beaucoup pensent qu'elle a été assassinée en prison. Mm-hmm.
2: Dur de savoir, mais en tout cas facile d'assassiner des gens en prison, ça c'est une certitude. Et ça nourrit forcément les soupçons, surtout pour des prisonniers de cet acabit. Voilà, on va poursuivre, on se dirige doucement vers la fin de l'émission et on va poursuivre avec une contribution venue de l'extérieur, d'une personne qui nous fait de temps en temps des petits envois de chroniques. Donc là, voilà, c'est une chronique enregistrée par cet ami qu'on va vous passer maintenant sur la prison consentie.
3: Et on le remercie et n'hésitez pas à faire aussi des petites chroniques venues de l'extérieur, ça fait toujours plaisir.
2: Ça nous fera moins travailler.
3: Même si on travaille pas beaucoup.
4: Alors là, on est sur un texte d'un auteur que j'aime beaucoup, Yassine Al-Hach Saleh, qui est syrien. C'est quelqu'un qui a passé 15 ans en prison, un vieux militant communiste syrien. Lorsque la révolution syrienne en 2011 a commencé, il a pris part pour la révolution avec sa compagne Samira. En 2013, Samira s'est fait enlever, a disparu. S'est fait enlever par un groupe islamiste. Il a donc dû fuir le pays, car sa tête était mise à prix. Il a fui en Turquie, puis il est arrivé en Allemagne. Et du coup, à partir de toutes ces expériences, l'expérience de la prison du père de Assad, une prison syrienne, la perte de l'être aimé, l'exil et la destruction de la maison, il a écrit, il avait commencé à écrire avant, ses multiples traumatismes, mais en tout cas il a écrit un livre essai qui s'appelle « Sur la liberté, la maison, la prison, l'exil et le monde ». Comment continuer à vivre après ces expériences-là ? Vivre et lutter. Et là c'est un extrait qui s'appelle « La prison consentie ». Quand sortir de chez soi est interdit, la maison se transforme en prison. Mais si l'on parvient à transformer la prison en maison et à en faire un environnement propice à l'épanouissement, alors j'appelle cela la prison consentie. Je traite de ce concept dans mon livre sur la prison où je décris la manière dont le prisonnier s'adapte à sa geôle en faisant de celle-ci le cadre d'un enrichissement personnel. Dans ce livre, je précise quels étaient, dans mon cas, les ressorts de la prison consentie. Le fait que j'étais encore jeune au moment de mon arrestation, ou que j'étais doué d'une assez bonne capacité d'apprentissage. Je me trouvais en compagnie de nombreux amis et camarades. Je partageais leur vie quotidienne, j'apprenais à leur côté. Mes parents avaient d'autres enfants et le plus souvent j'étais autorisé à recevoir des visites. Mes conditions de vie carcérale n'étaient donc pas les pires. La prison consentie n'est évidemment pas partagée par tous ceux qui passent des années en détention, mais c'est une expérience possible et potentiellement précieuse. Ma vie en prison s'est trouvée remplie par et limitée à la lecture et l'apprentissage. J'avais là une motivation qui me permettait de sortir de la prison et empêcher la prison de me coloniser, de m'habiter intérieurement. La prison consentie efface la prison, la neutralise, et la convertit en espace d'émancipation. De quoi s'émancipe-t-on ? Des prisons que l'on porte en soi. Nous portons continuellement avec nous, dans nos habitudes et nos croyances, différentes prisons intérieures. Se libérer de la prison intérieure suppose de se transformer soi-même. Nous agrandissons notre espace, notre maison intérieure. Nous cultivons de nouvelles routines et de nouvelles habitudes en découvrant des alternatives à celles qui étaient les nôtres auparavant, en révisant nos opinions et nos croyances. Émancipation est le terme qui décrit le mieux cette expérience de libération de la prison intérieure, tandis que l'on réserve liberté à un dépassement des contraintes extérieures. Il n'est pas facile de s'émanciper. S'émanciper ne va jamais jusqu'au point où l'on peut dire qu'on est émancipé. L'émancipation est un mouvement qui abat les murs de la maison intérieure, du moi. Mais dès que ce mouvement cesse, les murs se redressent. Tant que nous sommes en conflit avec nous-mêmes, nous ne sommes pas émancipés. Avec l'âge, nos murs deviennent plus solides et presque impossibles à abattre. La prison consentie est un bon moyen d'abolir la prison. Elle peut se définir comme un conflit que nous engageons en prison contre la prison intérieure et qui nous permet de réduire les effets de la prison extérieure. C'est ce qui en fait une expérience précieuse, voire révolutionnaire. En travaillant à la destruction de nos murs intérieurs, nous réduisons les effets de l'enfermement entre les murs extérieurs de la prison. Cette lutte émancipatrice contre la prison intérieure, contre le moi, n'est pas un acte de réduction ni de conquête du moi. Elle ne cherche pas à l'anéantir ni à le placer sous contrôle. Il s'agit plutôt d'un acte de vivification et d'élargissement d'une ouverture à d'autres opinions et à d'autres mœurs, une ouverture vers les autres. Le moi n'est pas l'ennemi, même s'il a tendance à devenir une grotte sombre et étouffante. Si nous ouvrons des portes et des fenêtres et n'interdisons pas la construction de murs solides, une haie est plutôt agréable. Le mot persévérance, soumoud en syrien, a eu une place centrale dans le vocabulaire des prisonniers politiques de notre génération. Il était l'une des expressions de notre confrontation avec la prison. Être persévérant implique d'être solide, affirmatif, sûr de soi. Autant de qualités nécessaires aux détenus d'un régime tyrannique comme celui que nous subissons depuis les deux dernières décennies du XXe siècle. Mais la persévérance suppose aussi une résistance au changement. En détention, j'ai entendu une belle expression attribuée à un prisonnier communiste coréen ayant passé plus de 30 ans dans un pénitencier de Corée du Sud. « Même si je ne peux pas changer le monde, je ne laisserai pas le monde me changer. » Voilà une position héroïque mais erronée et à mon sens non libératrice. Être changé par le monde n'est pas un problème. Le problème est de réussir à changer dans le monde afin d'être mieux préparé à le changer, en compagnie de nos camarades. La persévérance dépend d'une conviction ferme, de la cohésion des organisations et d'une forte confiance individuelle. Lorsque ces certitudes sont ébranlées, comme cela est arrivé partout aux organisations communistes, la persévérance s'effrite. Ceux qui étaient en prison au moment de l'effondrement communiste se sont effondrés eux aussi. Effondrement est un autre mot essentiel du vocabulaire des prisonniers politiques. Dans ce genre de circonstances, certains résistent. Mais selon moi, et même s'il ne s'agit que d'une solution individuelle, la prison consentie est le concept le plus souple et le plus dynamique quand on se trouve au cœur d'un effondrement collectif.
0: Le réflexe d'enfermement est l'observation la plus flagrante du degré de dégénérescence d'un système. Salut mon frère, ça fait des piges que je veux écrire pour toi. Quel mot choisir, je veux que ça nourrisse le néant sous le toit. 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

0: Et ben voilà, c'est la fin de cette émission. Merci d'avoir écouté cette nouvelle émission de Dédicace du siècle. Juste un petit rappel, du coup, dans le générique, vous allez entendre un numéro de téléphone. Du coup, c'est un numéro de téléphone qui ne marche plus. Du coup, si vous voulez nous contacter pour envoyer des retours de l'émission, des petites dédicaces, des petits messages à faire passer, parce qu'on peut être notamment écouté depuis la prison de Rion, n'hésitez pas à nous envoyer un mail sur dédicacesduSiècle@riseup.net. Et ben bon mois à tout le monde et on se retrouve le mois prochain. Salut.
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1: Mesdames et messieurs, Stanislas Carbon.
2: J'aimais énormément mon grand-père. C'était quelqu'un de passionnant. Il connaissait par cœur l'histoire d'Arménie. Je le surnommais Atabaï. Je porte sur moi le livre qu'il a écrit, un livre sur ma famille qui raconte l'histoire des grandes familles arméniennes.

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0: to the right, yeah. Ici, les meufs sonores.
1: Eh oh, tu m'écoutes ? Wouhou !
0: On vous partage des textes qu'on a écrits et d'autres qui ne sont pas de nous et qu'on a aimés, pour porter la voix des femmes.
2: Aujourd'hui, on vous parle de notre colère du 8 mars. Parce qu'être une femme ne veut pas forcément dire être douce.
0: De ma colère, je sais rarement quoi en faire. Ça fait partie des émotions qu'on n'apprend pas aux filles, mais aux garçons. Ce soir, la mienne, elle me tient. Regarde-la, sérieux. Elle vient pas de rien. C'est quand la fin du patriarcat ? C'est quand que je pourrais pisser derrière une voiture sans que je redoute ta grosse voix ? C'est quand la fin de la peur ? Je voudrais pouvoir tomber amoureuse d'un mec sans me dire que ça va être la galère, que si ça se trouve, je vais finir avec ma tête en lambeaux sur le siège arrière. 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J'ai autre chose à faire de mes dimanches que d'apprendre à comment je vais te casser le nez. J'ai autre chose à faire de mes lundis que de me demander si je peux porter cette tenue. Je te passe ce qui me préoccupe les mardis. Me demander si ce qui s'est passé entre ma pote et son mec, elle l'a vraiment voulu. Les mercredis, tu sais, c'est le jour où tu vas au boulot. Pendant que ta femme, à mi-temps, elle s'occupe de tes marmots. L'autre jeudi, j'ai serré fort dans mes bras une amie qui m'a raconté son viol. Une de plus dans ce cas-là. On peut pas mettre ça sur le compte de l'alcool. 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J'essaie de guérir, comme nous toutes, des agressions que j'ai subies. Tous les jours de la semaine, je suis fatiguée de me demander lequel de mes oncles m'a violée quand je ne savais même pas que faire du sexe. Ça existait. Ma violence et ma colère, je sais pas quoi en faire. Je la colle sur les murs, je la crie dans mes rêves, mais il y a des fois, je me dis, ça suffira pas. Alors écoute-moi. Tant qu'il existera des mecs comme toi, il faudra que j'existe comme ça. À trembler quand on me dit, tu sais, moi aussi je crois que ça m'est arrivé. À avoir envie d'hurler quand je te vois me reluquer. À avoir envie de gerber quand je te vois être au pouvoir en toute impunité. À guetter les signes d'alerte de toutes les femmes autour de moi. À te voir occuper l'espace comme si toi, tu étais le roi. À me préparer à tout pour le jour où, comme à l'accoutumée, tu enfreindras les limites qu'on ne t'a jamais posées. Mon bourreau, c'est toi. Tant qu'on nous violera, tant qu'on nous suivra, nous sifflera. Tant qu'il existera des mecs comme toi, pas le choix. Je serai une femme comme ça. Tous les soirs dans mes poches, il y a mon point pointu discretos. Avec ma colère, je te rendrai sourd de mes chants révolutionnaires. Avec ma haine, j'écrirai des tonnes d'histoires dans lesquelles tu n'as pas ta place, pas la peine. Je peux jouir sans toi, vivre sans toi. Je suis entourée de femmes fortes qui te voient et te pointent du doigt. Tant qu'il existera des mecs comme toi, il y aura des femmes comme moi. Sur ce, je te souhaite une agréable soirée. On est le 8 mars 2024. C'est la fin de l'impunité. Va t'éduquer parce que franchement, j'aimerais faire autre chose que d'écrire des textes énervés.
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0: Si t'as 2 minutes, je voudrais te faire écouter quelque chose.
1: Madame Labrouette, j'avais une question, je voulais savoir, que faites-vous ici ?
2: Bonjour, c'est-à-dire que là j'étais dans une grange depuis un certain nombre de temps, les dernières années. Je me souviens que j'ai fait une fête de village il y a 15 ans, mais là franchement ça me faisait bien plaisir de me dégourdir la roue. Donc je me suis laissée embarquer sans trop de résistance par ma nouvelle propriétaire. Bon, elle a des idées un peu saugrenues, elle a décidé de m'emmener à une marche des fiertés. Bon, moi je savais pas ce que c'était, bien entendu. Mais là, c'était bien chouette, hein. On s'est bien amusé, on a eu chaud, mais on a bien rigolé.
1: Et question, parce que les auditeurs vont peut-être pas comprendre, pourquoi votre propriétaire, pour la marche, a décidé de prendre des brouettes pour marcher dans les rues du Puy ?
2: Alors, c'est parce que c'est une marche des fiertés en territoire rural.
1: Et alors, nous sommes à la radio, pouvez-vous décrire comment votre propriétaire vous a habillé ?
2: Oui, alors, d'ailleurs, c'est très bien qu'on soit à la radio, parce que là, après la marche, je ne ressemble plus à rien du tout. Au départ, ça rendait bien, hein, parce que je suis une brouette en bois, noire, qui a servi à porter du fumier pendant des années. Mais alors là, on ne me voit plus vraiment. D'abord, elle a commencé par aller chercher la paille qui traînait dans la pentille. Elle m'a rempli de paille. Et puis après, elle a ramassé un bout de saule, osier, des épilobes, du millepertuis, enfin des trucs qui traînaient dans le jardin, du sureau, pour essayer de me décorer. Et là, elle nous a enrubanés avec des drapeaux multicolores. Moi, je ne savais pas trop à quoi ça servait, mais ma foi, ça faisait un nouveau look. Hein. C'était pas mal. On est parti comme ça. Et puis c'était sympa. Après, il y a de la musique. Il y a plein de gens qui se sont relayés pour me faire rouler et voilà, c'était une belle aventure.
1: Qu'est-ce que vous pourrez raconter aux brouettes que vous allez recroiser ?
2: Eh ben déjà, je les inviterai à venir la prochaine fois parce que franchement, on s'est bien amusé et puis ça change un peu de notre quotidien. Donc c'est quand même sympa. Donc on va faire de la pub du bouche à brouette ou du roux à roux, je ne sais pas trop comment on va faire, mais on va trouver une solution. Je leur dirai que c'est une belle expérience, que c'était une jolie fête, que c'était une grande diversité de personnes et que c'était hyper joyeux et qu'on peut être fier d'être porté par des personnes qui portent des couleurs haut et fort comme ça.
1: Super, bah peut-être à l'année prochaine alors.
2: Ah bah j'y compte bien, hein. Et puis faites passer le mot aux autres brouettes que tout le monde se radine.
1: Merci.
2: Merci.

0: La question c'est, et si tu devais me raconter ta chanson? Une chanson que t'écoutes souvent, une chanson que tu chantes souvent, qui te revient en tête, ou une chanson que tu vas chercher, que tu vas écouter pour une raison qui était propre. Et toi, c'est quoi ta chanson?
1: Et bien donc la chanson qui me suit depuis des années et des années, c'est la chanson Imagine de John Lennon. Donc quand je l'ai écoutée pour la première fois, je devais être en première, je pense, enfin, j'avais 16-17 ans. À cette époque, j'étais encore pas militant catho, mais j'étais encore très imprégné de religion. J'encadrais des séminaires avec des enfants qui faisaient leur catéchisme, donc avec des prêtres. Bon, des prêtres ouvriers quand même, qui étaient syndiqués à force ouvrière quand même, pas des prêtres tout à fait ordinaires. Et donc voilà, arrive Imagine qui nous dit quoi? Qui nous dit imagine un monde sans religion, imagine un monde sans Dieu au-dessus de nos têtes, un monde où les hommes seraient frères, où il n'y aurait pas de querelles dues à cette idée de Dieu que chacun interprète à sa façon. Et j'ai trouvé cette chanson tellement belle, en dehors du texte lui-même qui m'a plu. Il y avait aussi bien sûr la voix de Lennon, cette mélodie qui, voilà. Et donc je n'irai pas jusqu'à dire que ça a été une bascule dans ma construction de grand adolescent, mais ça a fait partie des textes forts, simples mais très forts, qui m'ont fait changer de référentiel philosophique, politique, et après j'ai complètement changé. Je suis pas devenu quelqu'un d'autre, mais enfin j'ai grandi, et cette chanson depuis, je peux pas dire que je l'écoute régulièrement, mais oui, elle m'a toujours un peu accompagné, et j'écoute. Et après, il y a eu la mort de Lennon, bien sûr, voilà, qui a été un moment très, très, très triste pour plein de gens, et j'en fais partie. Donc voilà, Lennon, Imagine, c'est mon adolescence, et un peu la fin de mon adolescence, la fin du confort dans lequel j'étais depuis mon enfance. Donc c'est un texte important.

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0: La question c'est, et si tu devais me raconter ta chanson? Une chanson que t'écoutes souvent, une chanson que tu chantes souvent, qui te revient en tête, ou une chanson que tu vas chercher, que tu vas écouter pour une raison qui t'est propre. Et toi, c'est quoi ta chanson?
1: Pour moi, la musique, c'est un texte. Et c'est une histoire qui se raconte. Et même si c'est que de l'instrumental, c'est aussi une histoire qui se raconte. Dernièrement, j'ai fait la découverte du blues. Et j'ai halluciné parce qu'en fait, c'est un conte. C'est une histoire qui se raconte à travers des instruments de musique. J'ai trouvé ça extraordinaire. Donc voilà, oui. Ma vie a été traversée par plein de choses très différentes. Et donc la question que je me suis posée, où est-ce que j'en suis aujourd'hui musicalement? Alors c'est vrai que j'écoute encore plein de choses très différentes selon mon état d'âme. Mais il y a deux chansons que j'aime énormément en ce moment. Et c'est presque un besoin de les écouter. Des fois je les écoute 3-4 fois de suite. Et jusqu'à ce que je me sente bien et après je passe à autre chose. Et en fait j'ai réalisé que je les aimais parce qu'elles font partie de ce que je vis en ce moment, enfin de l'état dans lequel je suis actuellement. C'est du lâcher prise en fait, et de revenir à l'essentiel et de prendre le temps pour ça. Voilà. Et donc j'ai envie de partager donc ces deux chansons avec vous. Donc la première, c'est une chanson de Georges Moustaki qu'il a écrit d'ailleurs pour un film qui s'appelle Le temps de vivre. Et ben voilà, je vais prendre le temps de vous la chanter.

Et en fait, cette première chanson, je la dédicace à mon mari, qui a été mon compagnon et qui l'est toujours depuis 35 ans. Et c'est vraiment une chanson qui est le fruit de ses 35 ans de vie. Et je l'en remercie. Et maintenant, je vais vous présenter une deuxième chanson. La première, autant, c'était mon histoire avec mon mari. Et cette deuxième chanson, c'est moi, en fait. C'est le cheminement de ma propre vie où, avec mes 20 printemps et mes 30 ans d'expérience, j'ai envie de dire, j'ai besoin de poser, de lâcher prise sur beaucoup de choses. Et puis de contempler cette nature et de tout ce qui nous entoure, aussi bien la faune, la flore que les êtres humains, et d'apprécier chaque moment. Et cette chanson, elle illustre un peu ça. C'est une chanson qui vient du Brésil, qui s'appelle Les Eaux de Mars. 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
7: Salut à tous et à toutes, c'est Hello, vous écoutez Au pays des raves, et vous écoutez surtout l'épisode 1 de cette nouvelle saison. On se retrouve aujourd'hui pour parler de la fête de l'humanité. Alors à la base, notre idée pour cet épisode, elle était simple, venir à la fête de l'humanité pour parler de l'Humacumba. Alors l'Humacumba, c'est quoi? C'est cet espace électro qui existe depuis 2017. On voulait montrer comment la techno trouve sa place dans un festival politique et populaire. On voulait interroger les artistes, le public, et voir comment cette musique, longtemps marginalisée, devient aujourd'hui centrale dans les grands festivals. Mais en préparant ce reportage, on a découvert une autre réalité. Certains artistes programmés cette année, comme l'année précédente, sont connus pour être des agresseurs sexuels, des hommes violents. Et malgré les alertes répétées de collectifs féministes comme Stop Fisha ou MeToo Media, que je vous invite vivement à aller suivre, notamment sur les réseaux sociaux, eh bien la direction du Festival de l'Humanité continue de les inviter à monter sur scène. Alors forcément, ça a changé notre manière de regarder la fête de l'humain. D'un côté, on a cette fête qui se présente comme un espace progressiste, inclusif, avec des stands de prévention, des zones safe, des campagnes contre les violences sexistes et sexuelles. Mais de l'autre côté, dans sa programmation artistique, la fête de l'humain reste incapable de mettre en cohérence ce discours avec des choix réellement alignés sur ses valeurs. On est bien consciente que ce paradoxe, il concerne pas seulement la fête de l'humain, il traverse l'ensemble du monde festif. Aujourd'hui, presque tous les festivals se dotent de chartes et de zones safe. Et c'est pareil pour les clubs. Mais on sait très bien qu'aucun lieu ne peut se prétendre safe tant que des agresseurs et des agresseuses continuent à monter sur scène, tant que ces violences ont lieu dans le public et tant que la responsabilité des organisateurs et des organisatrices s'arrête au simple discours. Donc, pour cet épisode, on a décidé de prendre cette contradiction comme point de départ. Questionner ce que ça veut dire concrètement de rendre un espace festif plus sûr. Est-ce que les dispositifs mis en place suffisent ? Quelle responsabilité portent les organisateurices et comment construire une fête plus safe qui ne soit pas seulement un slogan, un esthétisme, mais une véritable culture de l'égalité, du respect et du consentement. Est-ce que c'est même possible? Alors avec Agathe, qui fait partie de l'équipe d'Au pays des raves, on s'est rendu à la fête de l'UMA et on a essayé de répondre à ces questions. Ou en tout cas, on a essayé de trouver des pistes pour y répondre et mieux les appréhender. Pour commencer, on s'est tourné vers le public.
8: Je me sentirais moins safe si j'étais toute seule. Là, je suis venue en groupe, donc ça va. Mais toute seule avec vraiment la foule écrasante. Plus l'heure passe, plus les gens sont bourrés. Et là, plus t'es moins toute sans safe, quoi. Mais...
7: On voulait savoir si les personnes présentes se sentaient en sécurité dans cet espace festif et qu'est-ce qu'elles pensaient de la programmation d'agresseurs sur une scène pourtant si politique et engagée.
9: C'est la première fois que vous venez ?
8: Non. Moi, c'est la première fois, ouais.
9: C'est la première fois. Et vous,
8: c'est la deuxième fois, ouais.
9: Et toi ?
8: Quatrième fois.
9: Est-ce que c'est un lieu ici où pour l'instant vous vous sentez safe, en sécurité?
8: Ça va, ouais, ça dépend.
9: Ça dépend de quoi?
8: Par exemple, les toilettes, je trouve que c'est pété parce qu'il y a beaucoup de queues aux toilettes des meufs. Et du coup, si on a un pisse de boue, on peut aller dans les urinoirs, mais genre, il y a toujours des mecs bourrés pour nous parler et nous dire des trucs et après on n'arrive pas à faire pipi parce que ça nous bloque. Bah, je trouve que ça met un peu un mood pas très safe, genre. C'est pas genre grave et c'est pas genre dangereux, mais juste c'est chiant et pas méga confo, on va dire. Enfin...
10: Moi je pense que je me sentirais moins safe si j'étais toute seule. Là je suis venue en groupe donc ça va. Mais toute seule avec vraiment la foule écrasante. Plus l'heure passe, plus les gens sont bourrés et là plus t'es moins toute sans safe quoi. Mais il n'y a pas eu d'accident pour l'instant.
9: Est-ce que vous êtes allé voir la safe zone et la zone de prévention?
8: Non, pas encore.
9: Pas encore, mais genre c'est dans vos plans.
8: Moi j'étais passée devant tout à l'heure et je m'étais dit que j'irais jeter un œil, ouais, mais j'ai pas encore fait, ouais.
10: C'était pas dans les plans, mais je l'ai vu, j'ai vu le stand de la Safe Place, mais j'y suis pas allée.
9: En gros, sur la Safe Zone, il y a notamment Nous Toutes, le planning familial, et il y a aussi des stands de prévention, notamment de réduction des risques sur la consommation de drogue et sur la sexualité. Est-ce que vous, c'est des stands que habituellement vous voyez en festival, que vous voyez aussi dans d'autres lieux festifs, genre des clubs, des boîtes, etc.?
8: Pas trop en boîte, mais oui, sur des événements festifs et tout à Lyon, il y a régulièrement des stands comme ça, et je sais bien, ouais. Et en festival aussi pas mal, ouais.
9: Et est-ce que c'est des lieux que vous, enfin, où vous allez de temps en temps, juste pour vous renseigner ou aussi parce que vous en avez besoin?
8: Moi j'y vais pas particulièrement en général, sauf quand il y a des brochures ou des trucs comme ça, des fois ça m'arrive d'aller feuilleter des trucs et ça c'est cool. Mais oui, genre, j'y passe pas ma vie, quoi. Mais je trouve ça cool qu'il soit là. Enfin, ça met un truc aussi de genre, si besoin, on sait qu'il y a ça et c'est super.
9: Ok. Et vous?
10: Je pense que la première fois que j'étais venue à la fête de l'Humain, j'y avais été. Mais c'est les premières fois dans un festival, mais après, j'y retourne pas. Mais okay. Je suis d'accord, c'est hyper important d'avoir des endroits comme ça. Mais en boîte, j'en ai jamais vu, par contre.
9: Et est-ce que vous trouvez que ces dispositifs-là, c'est suffisant pour les personnes, par exemple, qui pourraient être victimes d'agressions sexistes ou sexuelles sur le festival? Non?
10: Non.
8: Non. Souvent, on oublie qu'il y en a en plus, donc non, pas du tout. Ouais.
9: Et qu'est-ce que vous... Enfin, pour vous, qu'est-ce qui pourrait être mis en place, peut-être, de plus?
10: Là, je réfléchis tout à l'heure, il y a une annonce qui est passée en disant justement où étaient les zones si jamais on se faisait agresser, harceler. Ça, je trouve que c'est vachement bien parce que c'est pas dans tous les festivals que je l'ai entendu, en tout cas aussi fort. Donc oui, il faut multiplier en fait les stands et la sécurité.
8: Moi, je pense multiplier les stands, mais aussi genre, multiplier les moyens, en mode genre des fois afficher des trucs. En fait, mine de rien, ça fait le taf. Enfin, souvent ton œil il glisse sur une affiche et t'es en mode genre soit vaguement t'as vu et ça t'a marqué dans un coin d'inconscient, soit t'as vraiment lu et du coup ça peut te marquer. Enfin, genre des affiches avec des verbatim et tout, en mode genre citer des phrases que les mecs nous disent et qu'on n'a pas envie d'entendre, par exemple, ça marche hyper bien parce que soit ils se reconnaissent dans le truc, soit ils sont en mode ok, faut pas dire ça, ben je vais pas le dire du coup. Enfin,
10: les mettre dans les toilettes par exemple, sur les barres des toilettes, ça serait bien. Je l'avais vu dans une boîte à Paris, c'était affiché, il y avait une grande affiche sur les toilettes. Et aussi les vigiles à l'entrée, ils nous disaient dès qu'on rentrait, si vous avez quoi que ce soit, vous allez à tel endroit. Et je trouve que ouais, c'est des choses qu'il faut répéter et voir un peu partout, à des endroits clés.
8: Genre moi je trouve aussi qu'il y a des soirées à Lyon où il y a ça, des fois il y a une team qui est genre dans l'orga et qui reconnaît ça par un brassard. Et en fait tu sais que tu peux aller les voir pour ces trucs-là et du coup ils sont formés. Et en fait moi je trouve que des personnes formées qui se promènent sur un site comme ça, bah c'est plus important qu'un stand. Parce qu'au final, genre s'il se passe un truc, est-ce que tu vas vraiment te taper la déterre de chercher le stand, d'y aller? En plus, sur la carte, il est pas indiqué le stand en soi, donc on sait pas où il est, donc faut être passé devant et ça te dit « Ah, en fait, je sais où il était, donc maintenant je vais pouvoir y retourner. » Alors que genre des personnes qui circuleraient, on les trouverait beaucoup plus facilement et bah je pense que ce serait plus safe comme dispositif, par exemple.
11: D'autant plus que s'ils sont formés, t'as pas peur de leur dire des trucs, qu'ils t'envoient bouler, qu'ils te croient pas, ce qui arrive assez régulièrement en fait. Et donc ça, je pense que c'est hyper important, ouais, grave.
9: Alors je sais pas si vous êtes au courant ou si vous avez vu passer l'info, mais il y a plusieurs comptes féministes notamment qui ont relayé le fait qu'il y a pour la deuxième année consécutive des agresseurs sexistes et sexuels et condamnés pour violence conjugale qui sont présents sur scène cette année.
8: Moi je me dis qu'ils doivent être dans des tiraillements de zinzin parce que en fait on sait que ça fait pas des masses de thunes. Ça soutient le journal il a des pertes de sous de ouf et du coup genre ça permet de renflouer les caisses et du coup je me dis qu'ils doivent prendre le risque de décommander un artiste qui potentiellement va faire décommander des gens ou qui va faire genre du coup vendre moins de billets et du coup bah peut-être qu'ils sont en mode genre la thune et qu'ils sont un peu tenus à la gorge par des enjeux financiers qu'ils maîtrisent pas complètement enfin et dont ils ont besoin comme on a tous besoin de thunes mais voilà. Et du coup j'avoue ça fait chier qu'ils mettent pas leur valeur politique plus sur le plateau que les enjeux financiers et en même temps on comprend que ça puisse faire naître des tiraillements qui soient trop chiants à gérer pour eux quoi.
10: Moi ça m'énerve particulièrement donc ouais j'ai du mal à m'exprimer là-dessus. Franchement ça m'énerve.
9: Je comprends.
11: Ouais, moi naturellement j'aurais plutôt tendance à dire que ça dégage et que c'est normal que ça dégage et que ça passe sa place ici, surtout dans ce genre de festival où on nous le vend aussi comme quelque chose d'éminemment politique Et donc voilà, mais en même temps, c'est vrai que tout ce qui est tiraillement financier et tout, ça a du sens. Mais pour moi, c'est pas suffisant pour justifier le fait qu'on mette ce genre d'artiste en avant.
9: Est-ce que vous auriez aimé que genre, la fête de l'UMA fasse un communiqué de presse en disant on déprogramme les artistes, etc., au risque de perdre de l'argent ou quoi ?
12: Je vous explique parce que ce que disait Lucille, je le comprends parfaitement. Et je pense que pas mal de gens pourraient le comprendre à la fête de l'UMA, mais les groupes que tu citais tout à l'heure, il y en a un que je suis sur Instagram et les filles expliquaient qu'elles n'ont jamais eu de réponse de la part.
9: Exactement, elles ont contacté la fête de l'UMA il y a 3 mois.
12: Alors que ça fait plusieurs mois qu'elles les contactent, qu'elles les relancent, elles n'ont jamais eu de réponse. Et moi, ça m'énerve.
8: Symboliquement, ça aggrave du poids en fait de faire un communiqué et dire on déprogramme et tout. Ça montre qu'il y a une vraie écoute de ce que les féministes elles racontent et que c'est important et qu'on accorde de la valeur. Quoi. Enfin...
13: Est-ce que vous sentez globalement que c'est une fête dans laquelle vous vous sentez safe ?
14: En vrai, oui. Vraiment, on se sent safe, les gens s'entraident. Dès qu'il y a quelqu'un qui a une galère dans les toilettes, on les laisse passer. Ça passe par des anecdotes comme ça, mais c'est hyper important. Et ouais. En vrai, ouais.
15: Moi, j'ai perdu mes potes pendant 3 heures environ. Et du coup, j'ai pu vraiment remarquer que les gens étaient très cool. Et pour le coup, j'ai un peu forcé dans la foule pour pouvoir passer. Et j'ai pas eu un seul regard de travers. Vraiment, tout le monde était en mode bon courage et tout. Vraiment, bonne ambiance.
13: Est-ce que vous avez vu, il y a 48 heures à peu près, c'est sorti, mais il y a 4 agresseurs sexuels qui sont programmés. Quel est votre sentiment par rapport à ça ? Comment vous vous sentez de venir à la fête de l'UMA, même s'il y a des agresseurs qui sont programmés ?
14: J'ai la sensation qu'on a conscience que la fête de l'UMA rassemble la gauche avec l'ensemble de ses défauts. Il n'y aurait pas autant de monde si c'était, idéal. Donc évidemment, l'institution aurait dû faire en sorte que ces agresseurs n'auraient pas dû être programmés. Ils sont là, il y en a certains qui ont la décence de se retirer. Il y en a d'autres qui sont toujours là. Bon, on choisit d'aller les voir ou de ne pas aller les voir. C'est mieux de ne pas aller les voir. Mais après, c'est important d'avoir toujours une lecture intersectionnelle. Et ce sont des agresseurs sexuels, on condamne, on boycotte, mais on n'oublie pas toutes les causes qui sont autour et on n'oublie pas la lecture intersectionnelle et on sait que c'est pas ouf, mais la fête de l'UMA, c'est quand même, ça rassemble, ça permet des échanges et des débats autour de la gauche, donc on boycotte à l'intérieur de la fête de l'UMA. Mais on vient quand même pour ce que ça représente et des échanges qu'on peut avoir comme ici.
7: Ces témoignages, ils nous montrent à quel point la question de la sécurité dans les espaces festifs, elle est complexe. On entend à la fois des expériences positives, avec de l'entraide, l'ambiance bienveillante, la convivialité, et les limites concrètes. La foule, les toilettes, les comportements sexistes qui persistent. Les dispositifs mis en place, comme les stands de prévention ou les annonces au micro, sont perçus comme utiles mais insuffisants, surtout s'ils restent isolés ou mal signalés. Ce qui ressort aussi, c'est l'idée que rendre un espace plus sûr ne dépend pas seulement d'un stand ou d'un communiqué. Ça suppose une présence continue de personnes formées, une visibilité accrue des dispositifs et surtout une vraie cohérence entre les valeurs affichées et les choix artistiques. Parce que programmer des artistes connus pour leur violence, c'est envoyer un message qui contredit tout le reste. Au fond, la fête de l'UMA, comme beaucoup d'autres festivals, elle cristallise ce paradoxe. Être un lieu d'émancipation et de lutte, tout en reproduisant parfois les violences même qu'elle prétend combattre. Et c'est peut-être là que se joue le vrai enjeu. Comment inventer des fêtes qui soient non seulement des moments de plaisir et de partage, mais aussi des espaces où l'égalité et le respect ne restent pas des slogans, mais deviennent des pratiques collectives, vécues au quotidien.

0: a donc demandé à Louise-Anne Baudrier, qui représentait la Fondation des femmes sur place avec un stand et l'organisation de conférences, comment elle se positionne sur ces contradictions.
1: Est-ce que dans un premier temps, du coup, tu peux me dire quel collectif, association tu représentes et quel est le rôle de ce collectif-là sur la fête de l'humain?
2: Okay. Je m'appelle Louise-Anne Baudrier et je représente la Fondation des femmes. Je suis chargée de mobilisation et à la fête de l'humanité, on avait un stand de prévention, de sensibilisation, où on avait aussi un petit, quelques animations et des paillettes à don libre.
1: Et donc, vous, c'est quoi vos missions principales là-bas?
2: À la fête de l'humanité, c'était vraiment la sensibilisation. On avait tout un pan aussi sur la lutte contre le harcèlement de rue, avec la formation stand-up qui est payée par L'Oréal. Mais sinon, de façon plus globale, la Fondation des femmes, c'est une structure de référence pour les droits des femmes et surtout de soutien aux associations de terrain, un soutien financier, juridique et matériel.
1: Et est-ce que du coup, sur la fête de l'UMA, vous êtes aussi là pour accompagner, par exemple, des personnes qui sont potentiellement victimes de violences ou harcèlement sexiste et sexuel, ou est-ce que vous les renvoyez ailleurs?
2: Souvent, on vient nous voir avec des récits de violence parce qu'on est identifié comme une structure un peu de référence. Mais nous, on n'a pas la formation d'accompagnateur accompagnatrice, donc on ne peut pas vraiment apporter une aide exhaustive aux personnes qui viennent nous voir. Donc on peut être formé à une première écoute, une écoute bienveillante et active, mais on va être plutôt sur de la réorientation.
1: Ok, et du coup, vous réorientez vers où sur la fête et comment vous agissez avec les autres collectifs ou assos qui sont du coup sur la fête?
2: Alors, depuis plusieurs années, on espère pouvoir mettre en place un village féministe qui n'a pas encore vu le jour. Mais l'année dernière, on était juste à côté du planning familial. Cette année, on était à côté de nous toutes. Donc, on reste quand même relativement proche de collectifs qui ont les mêmes enjeux et combats que nous. Et du coup, sur la fête, on va beaucoup réorienter vers, en général, des numéros d'urgence, comme le 3919, et sinon vers des personnes formées sur la fête, parce que je crois qu'il y a des référents aussi formés pour recueillir ce genre de témoignages.
1: Et est-ce que du coup tu trouves que les moyens qui sont mis en place par la fête de l'humain en l'occurrence concernant ces questions-là et du coup le fait aussi par exemple que le village féministe n'existe toujours pas, etc. Mmh. Est-ce que tu trouves que c'est des moyens qui sont suffisants ou est-ce que vous aimeriez voir plus? Et si oui, qu'est-ce que vous aimeriez voir en plus?
2: Nous, on trouve qu'il y a quand même une évolution depuis plusieurs années sur la prise en compte des enjeux de genre et de la question, des questions féministes à la fête de l'humanité, parce que c'était quand même un sujet qui était un peu moins présent dans la fête il y a quelques années. Donc on voit une évolution qui est relativement positive. Après, on pense que ça peut aller plus loin. Le fait de mettre en place un village féministe, c'est plutôt un souhait de notre part qui n'a jamais été brimé par l'organisation. C'est plutôt que nous, on n'avait pas les moyens financiers et humains pour le mettre en place à l'heure actuelle. Mais ça reste quand même un souhait qu'on espère pouvoir mettre en place dans les prochaines années. Après, le fait qu'il n'y ait pas assez de moyens de leur côté, c'est vrai qu'on pourrait développer d'autres choses. Personnellement, je n'ai pas vu beaucoup de brigades safe, par exemple, comme ce qu'on peut voir dans d'autres festivals. Donc ça pourrait être une idée pour eux, parce que je sais qu'ils prennent des bénévoles de leur côté. Donc peut-être que ça pourrait être un angle sur lequel réfléchir, je pense.
1: Ouais, c'est grave intéressant que tu soulèves ça, parce que on est allé voir le public du coup et il y a plein de femmes qui nous ont parlé de ces brigades safe d'habitude quand elles vont en soirée, en club, en boîte ou dans d'autres festivals même. Il y a un peu surtout des femmes qui sont là avec leur gilet genre jaune fluo, orange fluo et qu'on repère très rapidement alors qu'il n'y a pas ça à la fête de l'humain. Est-ce que vous a demandé conseil par rapport à ça? Est-ce que on vous demande un peu qu'est-ce qu'on pourrait mettre en place, etc. Est-ce qu'on...
2: Non, on nous consulte. En tout cas, pour l'instant, on ne nous a pas encore beaucoup consulté sur ces questions-là, puisqu'on nous a juste proposé de faire des stands de 10h à 19h, enfin 18-19h, 18-19h, pardon. Et c'est vrai que c'est peut-être encore les heures où ces questions-là sont peut-être moins... Et encore, mais peut-être moins présente, mais je me dis que je pense que peut-être que si on avait le stand plutôt jusqu'à, je sais pas, minuit, peut-être qu'on aurait plus de personnes qui viendraient nous voir pour nous poser des questions. Donc c'est vrai qu'on a peut-être moins de témoignages de violences directes pendant la journée. On a beaucoup plus de récits de personnes qui souhaitent soit visibiliser leur récit, un récit

0: plus anciens, soit trouver des solutions comme des avocats, avocates ou un soutien social, psychologique. Et du coup, là, on peut les orienter, mais plutôt sur l'extérieur, quoi, pas sur la fête en elle-même.
1: Mais parce qu'il n'y a rien qui est mis en place, ou en tout cas que vous soyez au courant sur la fête, ou on ne vous l'a pas dit, ou vous ne savez pas.
0: Non, bah en tout cas, moi je ne suis pas au courant de dispositifs particuliers. Donc je pense que c'est peut-être quelque chose à creuser avec, avec l'orga de l'UMA, de mettre en place ces brigades ou ces points un peu d'information sur la lutte contre les VSS et tout type de harcèlement en réalité. Mais on ne nous a pas prévenus.
1: Donc du coup, concernant les artistes qui sont accusés d'agression sexuelle, qui ont été programmés cette année, etc., l'année dernière aussi, mais comment vous avez réagi quand vous l'avez su? Est-ce que ça a changé un peu votre manière d'aborder du coup la prévention sur le site? Est-ce que, pareil, on vous a consulté? Est-ce qu'il y a eu des choses derrière qui ont été mises en place?
0: On ne nous a pas consulté. Ni sur les artistes et la programmation, ni sur comment on se sentait à la suite de ces révélations, ben, le nom de ces révélations-là. Enfin, les révélations de ces noms, pardon. Donc non, on n'a pas été consulté du tout sur cette progra. En interne, on en a beaucoup discuté. On a choisi de maintenir un stand, tout comme d'autres collectifs comme nous toutes, mais avec la conscience de l'importance de dénoncer ce choix-là, le fait que bah, on était totalement ouverte à pouvoir en discuter lorsque les personnes le souhaitaient sur le stand. Personnellement, moi, j'ai pu aller voir plusieurs personnes qui étaient allées devant ces artistes-là avec des pancartes et donc pouvoir les soutenir à minima, moi, personnellement. Il n'y a pas eu forcément d'action de masse, de manif un peu sauvage qu'on aurait pu organiser. Donc ça n'est pas arrivé. Donc peut-être que ça pourrait être quelque chose qu'on mette en place, un peu un dispositif d'urgence pour les prochaines années à réfléchir. Néanmoins, il y a quand même eu, je pense, quelque chose d'assez symbolique, puisque on devait faire des affiches avec l'UMA, des affiches un peu collector sur la lutte contre les VSS, qui était édité par l'UMA avec notre logo, et on a demandé de ne pas les mettre parce qu'on n'était pas d'accord avec la direction en fait, que la fête prenait dans ce sens-là. Même si sur beaucoup de choses, on voit qu'il y a quand même des efforts, mais on a trouvé que c'était quand même très délicat de notre part de mettre un logo sur le fait que l'UMA était engagée sur la lutte contre les VSS, alors que clairement là, il y avait vraiment un gros problème et quelque chose à dénoncer, quoi.
1: Et justement, vous avez pris cette décision-là. L'année précédente, en tout cas, je sais qu'il y a certaines assos qui ont décidé de ne pas venir à la fête de l'UMA. Comment vous positionnez un peu ?
0: Je pense que c'est déjà des discussions qu'on a toujours en interne, de savoir où on se positionne par rapport à ça. Je pense que on est déjà assez... pour nous, ça reste important d'aller dans ces espaces militants, parce que c'est quand même des publics qui sont très conscients et qui soutiennent nos causes et nos combats. Et c'est vrai que là, cette année, on portait un combat pour une loi intégrale contre les violences sexuelles. Et donc, c'était important pour nous d'avoir cette voix-là. C'est aussi pour ça qu'on a fait une table ronde sur les 1 an du procès des viols de Mazan, avec notamment aussi Caroline Darian. Donc, ça reste important, je pense, que les féministes et les structures féministes puissent être présentes et puissent avoir une voix, notamment lors des conférences, qui était quand même programmé à l'Agora, donc une grande scène pour les conférences. Néanmoins, je pense qu'on devrait être plus associé sur la réflexion quant à soit les brigades safe, soit la programmation. Puis qu'on ait potentiellement, alors je ne sais pas si on pourrait dire un droit de regard, parce que je pense que ce serait peut-être un peu trop en demander, puisqu'on ne va pas demander à tous les stands de l'UMA, à toutes les personnes qui ont un stand, d'avoir un droit de regard sur qui programme, mais à minima, qui dit que lorsque la progra, elle est connue, et qu'on voit qu'il y a des personnes programmées qui ont été accusées de violence, qu'on puisse répliquer et qu'on soit entendu à ce moment-là, quoi.
1: Est-ce que tu penses que la fête peut être un espace d'éducation populaire et en même temps de plaisir ?
0: Oui, je pense que vraiment la fête est un espace d'éducation et de plaisir, les deux. La fête en festival, mais aussi la fête en manifestation. C'est la première chose à laquelle je pense quand tu m'évoques cette question, parce que Je sais que même là, récemment, le 18 septembre, j'étais en télétravail parce que c'était en semaine et j'ai fait une pause, un peu comme une pause café dans mon télétravail juste pour aller en manif. Et pour moi, c'était ma pause festive et c'était une pause militante et qui m'éduque par les différents combats que je mène, qui sont souvent des combats intersectionnels et où les différentes luttes se regroupent et se croisent. Et du coup, je suis assez persuadée que c'est nécessaire, surtout en fait, que nos combats passent par la fête. Et les combats, c'est aussi de l'éducation, c'est essayer de toujours en apprendre plus et pour être en capacité de mieux comprendre, mieux réaliser les choses et mieux s'informer. Parce qu'on peut tous arriver à un moment plus ou moins conscient de nos réalités et de là où on en est dans notre militantisme. Donc je pense que c'est un super vecteur, la fête. Et il y a plein de collectifs qui l'ont découvert. Je pense à Planète Boom Boom, je pense au Bruit qui court. On les voit aussi en manif maintenant beaucoup. Et je pense que c'est un vecteur, la musique, la danse, l'art en général, qui marche très bien quand on parle de militantisme.
1: La Fondation des Femmes choisit donc malgré tout d'être présente lors de la fête de l'UMA pour informer, orienter et porter ses combats auprès d'un public militant. Mais elle pointe aussi le besoin d'aller plus loin, associer réellement les collectifs féministes aux décisions, donner davantage de moyens et inventer de nouveaux dispositifs de protection. Au fond, ce paradoxe dit beaucoup de la fête aujourd'hui. Un espace de plaisir et d'éducation populaire, mais qui ne pourra se dire vraiment « safe » que lorsqu'il assumera une cohérence totale entre ses valeurs affichées et ses pratiques. Et puis, c'est une question politique et légitime. Participer à la fête de l'UMA, est-ce que c'est renforcer une organisation qui continue de donner une scène à des agresseurs? Dans un sens, oui. Notre présence, elle contribue à faire vivre le festival, y compris financièrement, et ça pose problème. Mais boycotter, c'est aussi risquer de laisser le terrain libre. Être là, c'est affirmer qu'on ne va pas renoncer à la fête, au partage et aux luttes collectives, simplement parce que des choix politiques incohérents ont été faits en haut. Comme le rappelle Louise-Anne, occuper ces espaces, c'est aussi résister, continuer à informer, à visibiliser et à rappeler que nos engagements ne s'arrêtent pas au discours. Tout le paradoxe, il est là. Ces contradictions, elles nous obligent à interroger la fête, non seulement comme un moment populaire, mais aussi comme un espace de pouvoir. Et la vraie question devient alors, comment reprendre la main pour que nos fêtes ne soient pas traversées par les mêmes logiques que celles que nous combattons? Jusqu'ici, on a entendu la parole du public et celle de la Fondation des Femmes. Toutes deux soulèvent la même contradiction. Des dispositifs de prévention existent, mais ils semblent insuffisants face à cette programmation. Mais qu'en est-il des artistes elles-mêmes? Quel rôle peuvent-ils jouer dans la construction d'espaces plus sûrs? Leur présence sur scène, leur prise de parole, leur choix esthétique et politique ont un impact direct sur l'ambiance et la culture d'un festival ou même d'un club. On a donc voulu aller leur poser la question. Comment, en tant qu'artistes, ils et elles se positionnent sur ces enjeux et comment ils conçoivent leurs responsabilités dans la lutte contre les violences sexistes et sexuelles dans le monde festif? On est d'abord allé voir Mathilde et Paul, qui forment le groupe Ascendant Vierge. Et Ascendant Vierge, c'est ça.

0: C'est votre première fois sur la fête de l'Huma, ça représente quoi pour vous de performer sur cette scène-là ?
1: C'est notre première fois effectivement à la fête de l'Huma. On est très contents d'être représentés sur scène à l'occasion de ce festival. Plus particulièrement, enfin, ça a une résonance particulière là, avec toutes ces belles choses qui se passent dans le monde. et voilà, deux jours de bloquons tout, c'est sympa. On a hâte de voir comment ça va se dérouler.
2: Est-ce que le fait de jouer dans ce cadre qui est explicitement politique, ça a créé pour vous une pression un peu particulière en tant qu'artiste ? Est-ce que vous sentez qu'on attend un peu quelque chose de vous au-delà de la musique, comme une prise de position, des messages particuliers ?
3: Réponse courte, oui, un peu, ouais. Mais après, sans peur, avec grand plaisir, quoi. Après, je pense que oui, à juste titre, une injonction qui est faite aux gens qui ont une audience de prendre position sur plein de sujets. Non, mais du coup, oui, effectivement, ça fait se questionner sur... voilà, la légitimité, est-ce qu'il y a un truc particulier à ce soir. En même temps, je crois qu'en fait, on va juste faire le concert qu'on a l'habitude de faire, parce que je pense que ceux qui ont besoin d'un sous-texte pour comprendre qu'il y a des chansons d'Assane Vierge qui sont politiques, s'il faut, on mettra le sous-texte ce soir, mais on est confiant aussi, on est content et confiant.
1: Oui, c'est pas nécessaire, je pense que déjà, c'est quelque chose d'être présent sur la programmation. Donc ça a déjà, je pense que ça fait déjà sens.
2: Et est-ce que justement, dans le monde de l'art, de la musique, etc., il y a certains clubs, certains labels, par exemple, qui préfèrent que les artistes restent en dehors du politique. Est-ce que vous ressentez cette tension-là ? Est-ce que c'est difficile de concilier justement l'expression artistique et la prise de position politique ? Est-ce que vous avez déjà été refusé, par exemple, dans certaines salles ? On sait que ça peut arriver.
1: Non.
3: Après, nous aussi, vu que tout est politique, nous, on a la chance d'être un groupe indépendant. On a monté notre propre label et tout. Du coup, il y a beaucoup de décisions qui nous appartiennent. Et donc, du coup, c'est des choses qui arrivent en amont. C'est plus nous qui n'allons pas faire telle ou telle chose. Mais ça s'arrête là, du coup. Et on a la chance, d'avoir un peu de liberté par rapport à tout ça. Et ouais, je pense qu'après, il y a du fantasme aussi sur le pouvoir qu'on pourrait avoir. Je trouve ça noble des gens, par exemple, qui vont retirer leur set de Or ou de Boiler Room. Mais en vrai, est-ce que quelqu'un regarde ton set ? Est-ce que, il y a des actions, des fois, j'ai l'impression que c'est plus d'être légitime de quelque chose et d'avoir quelque chose à dire pour dire qu'on est du bon côté. Enfin, en tout cas, vu que ta première question, c'est est-ce que ça nous questionne d'être ici ? Moi, oui, forcément, mais au-delà de ça, même, comment se positionner en tant qu'artiste et que ça ne devienne pas aussi genre, c'est bon, j'ai fait mon poste.
1: Je crois qu'on est suffisamment clair, chacun, dans la façon dont on appréhende ces trucs-là de positionnement, déjà, en tant que groupe. Alors effectivement, on a des chansons qui sonnent plus politiques que d'autres, et c'est important pour nous de les sortir et de les sortir d'une certaine manière aussi. C'est-à-dire que là récemment, avant l'été, on a sorti un morceau qui s'appelle « De quoi ma nature est donc faite », qui est clairement qui parle de l'absurdité, de la violence auquel on fait face aujourd'hui avec des génocides, des choses comme ça. Mais je sais pas, après voilà, nous on est actifs aussi parallèlement en dehors du groupe. Quand on a envie de balancer un poste, un truc, ça va se faire plutôt en perso, donc comme on est deux personnes différentes. Moi je crois que je suis pas extrêmement à l'aise avec les grands blablas sur les réseaux. On est des musiciens, mais je suis plutôt poète, j'écris pour faire des chansons, je fais pas des slogans. Je crois que je suis pas là à courir les manifs. Je suis pas là à dire ouais, moi je fais ça et puis vous faites rien. Enfin, pas du tout. Au contraire, je trouve qu'il y a des gens dont il faut porter la voix. Encore plus, c'est déjà tellement difficile d'être entendu, et quand on est militant, parce qu'on se fait dézinguer. Je pense à tous ces gens qui sont hyper actifs et qui se font dézinguer par Meta, par tout ça, donc c'est déjà chaud. moi, mon métier jusqu'ici, c'est de faire des chansons. Les gens, ils les écoutent, ils les rechantent, ils les balancent.
4: Bah, c'est plus...
1: Ça, enfin, les puissant, ça les accompagne, c'est cool, c'est pour moi ça, c'est ce que je, c'est tout, c'est le mieux que ce que je peux faire. Après, je me vois pas là prendre le micro et commencer à balancer un grand discours parce que mon esprit n'est pas encore articulé pour ça et pour être efficace là-dessus. Et je dis bravo à tous les artistes qui relaient beaucoup de coupures de presse, des trucs comme ça sur leur réseau, etc. Nous, on le fait vraiment en perso. Pas tout le temps, parce que c'est comme ça, mais c'est pas pour ça qu'on n'est pas particulièrement engagé. Moi, on a quand même un peu du mal avec les réseaux sociaux, avec ce truc de parade. Ah ouais, ok, j'ai balancé 4 vidéos ultra choquantes de Motaz Azaïza, et aujourd'hui, ok, du coup, je gagne 4 points de crédit en plus pour en tant que personne engagée de gauche. Enfin, je trouve ça... C'est pas comme ça que ça doit fonctionner, en fait. C'est pas comme ça. Et le champ d'action, il est malheureusement hyper réduit et de plus en plus, et c'est grave.
3: Non, mais oui, franchement, mais c'est ça. En fait, je pense qu'il n'y a pas de mauvaise manière, en fait. Je pense qu'on essaye. Et peut-être, enfin voilà, moi j'accepte la critique voilà, du truc, on se rend pas compte, on est privilégié, on a 50 000 abonnés, on pourrait, c'est rien, un partage, et je l'accepte. Et après, vraiment, sincèrement, viscéralement, c'est des questions qu'on se pose, dont on se parle. Et je pense qu'il y a, au-delà de ça, même l'abandon total du politique, du vrai, de donner tant d'importance aux réseaux sociaux, à ce que devraient dire les artistes, c'est un peu se tromper, finalement, de là où on devrait regarder exactement. Il y a tellement de choses à dire, à faire et tout. Et c'est vrai que, comme dit Mathilde, nous, on fait notre art aussi. Et tout est politique. Donc, voilà, comme je parlais tout à l'heure de l'indépendance, il y a tellement de champs d'action. Et comme dit Mathilde, respect à ceux qui arrivent à articuler, à balancer des choses en même temps que de faire leur promo, de machin, de trucs. Nous, c'est vrai qu'il y a énormément de gêne par rapport aux gestes qu'on doit faire sur les réseaux sociaux, mais c'est un truc général, quoi. On n'est pas à l'aise avec ce truc de permanence, devoir s'afficher du bon côté, de machin. De truc.
1: Ouais, mieux vaut être dans l'action et pas forcément en parler. Il y a des actions qui font que tu peux être un peu engagé au quotidien. Dans la façon
3: tout
1: dont
3: est
1: tu...
3: bien, je pense que dans c'est ça qu'on devrait se dire entre nous, c'est bien d'être les Avengers, il y en a qui arrivent à faire un truc, qui sont forts là-dedans, il y en a d'autres qui font un autre truc, et vas-y, ouais. On est ensemble.
1: Ouais, on je est pense, ensemble. C'est...
2: On a ensuite passé le micro à Manu Le Malin, figure des free parties, témoin des répressions et des dérives marchandes. Manu Le Malin, c'est ça.

0: Alors, salut Manu.
1: Bonsoir.
0: Écoute, tu joues depuis plus de 30 ans.
1: 32 ans cette année.
0: 32 ans cette année.
1: Non, 33 cette année.
0: C'est incroyable.
1: En 2025.
0: Ouais.
1: Ouais, au mois de novembre, le 7 novembre, ça fera 33 ans.
0: C'est génial de pouvoir te poser des questions parce que tu as un regard qui est du coup assez ancien, on va dire, sur la culture électro. Qu'est-ce que toi, ça te fait de jouer aujourd'hui à la fête de l'UMA, qui est un festival aussi politique?
1: Bah, ça me fait très plaisir déjà, parce que c'est la troisième fois que je viens.
0: Ouais.
1: Donc, et puis, on va dire, sans rentrer dans les détails non plus, que la couleur du festival me correspond.
0: Ok.
1: Je pense que c'est assez clair. Bah,
0: justement, qu'est-ce que ça te fait, toi qui viens d'un milieu assez underground avec les free parties, comment tu perçois le contraste entre ces soirées-là et ses racines, enfin les racines de ces soirées-là, et une scène comme l'Uma Kumba qui est finalement assez mainstream aujourd'hui?
1: Alors c'est mainstream, mais dans un festival quand même avec une certaine couleur politique.
0: Bien sûr.
1: Et certaines approches d'idées sans non plus faire de la politique politicienne, comme on dit. Et faut savoir que pas uniquement la musique électronique, enfin la techno, mais on va dire que la mouvance rêve est quand même née avec un parti pris de l'anticonformisme. L'antisystème, l'anticapitalisme. Alors aujourd'hui, c'est vrai que ça peut faire sourire.
0: Ouais.
1: Parce que quand on voit des gros festivals, alors pas ici, hein, mais des choses comme Tomorrowland, etc., on est très loin de l'anticapitalisme. Hein. Mais ça, c'est les choix des organisateurs et des artistes. Je ne vais pas rentrer là-dedans. Moi, j'ai pris un chemin qui est plutôt différent. Mais pour moi, je suis assez fier, personnellement, hein, de participer à la fête de l'humanité. 30 ans plus tard, après, et de représenter, alors je suis pas le seul évidemment, mais il y a 3 ans, c'était une des premières fois où il y avait des artistes issus de la musique. Enfin, non, pas il y a 3 ans,
0: 2017,
1: en 2019.
0: 2017, je crois. La première Uma Kumba, en tout cas.
1: Ok. Et donc, j'ai dû venir en 2019, je crois.
0: Ok.
1: Je me souviens plus, bref, whatever. Et je suis assez fier parce que ça veut dire quand même qu'on a. Que la musique électronique et la mouvance rêve a quand même fait du chemin depuis, malgré la répression, et la répression qui est toujours présente, ça
0: ouais,
1: je tiens à le dire.
0: On va en parler.
1: Ok, c'est cool, moi je suis sur une scène énorme ici, mais pendant ce temps-là, j'ai des potes qui continuent à se faire saisir leur matos, à se faire taper dessus, et à être pointés du doigt comme les vilains petits canards de la société. Et je m'associe complètement avec ces gens-là, et je m'identifie complètement avec ces gens-là. Malgré le fait que j'ai la chance d'être sur une scène mainstream, je me considère toujours comme un marginal dans la musique. Et de toute façon, après tant d'années et vu mon âge, c'est pas prêt de changer.
0: Et justement, t'as vu la scène techno passer des marges très queer, très racisées, jusqu'aux grandes scènes avec un public peut-être même sûrement beaucoup plus large. Qu'est-ce qui, selon toi, s'est perdu en route ou qu'est-ce qui s'est aussi gagné?
1: Ce qui s'est gagné, c'est que justement, malgré ce que je disais avant, la répression qui est toujours présente pour une certaine forme de fête, donc les centres système et les fêtes dites illégales, à part cette répression-là, on a quand même gagné en lumière. Aujourd'hui, la musique techno est considérée comme une musique, chose qui n'était pas le cas il y a 30 ans. Depuis quelques années, les organisateurs et les artistes justement mettent en avant ce que tu citais, tu vois, les communautés LGBT,
0: ouais.
1: plus, les artistes racisés, enfin tout ce qui est inclusif en fait, qui est beaucoup plus mis en avant sur les festivals. Mais on sort vraiment du cadre musical en fait. On est une culture à part entière. Tout comme le jazz, le rock, le reggae, le rap, etc. Et dans chaque culture, il y a toujours forcément, il y a des gens aujourd'hui sur le net, il y a eu un grand débat, la musique c'est pas politique, Manu fait de la musique et mets-le-toi de ton cul. Ben non en fait, non, la musique est politique. Alors une fois encore, c'est pas est-ce que la techno est de gauche ou de droite, c'est pas ça le débat. C'est qu'est-ce qu'on peut faire aujourd'hui, qu'est-ce qu'on peut dire, est-ce qu'on peut dire ce qu'on pense aussi. Sur tout ce qui se passe dans le monde, parce que c'est pas parce que moi je vis techno 24-24 et toute l'année que je me fous du reste.
0: Et alors je voudrais te poser une question, c'est la deuxième année de suite que malheureusement la fête de l'UMA programme des artistes qui sont accusés de violences sexistes et sexuelles. et qui ne se prononce pas sur cette programmation. Je voulais savoir ce que toi tu en pensais en tant qu'artiste qui joue sur la scène depuis longtemps. Qu'est-ce que ça provoque chez toi ? Est-ce que tu penses que les organisatrices de soirées devraient être beaucoup plus vigilants ? Est-ce que tu penses qu'il y a des choses qui devraient évoluer là-dedans ? Qu'est-ce que tu en penses ?
1: Ah, c'est compliqué. C'est compliqué. Moi, je pense que l'artiste en question, si les accusations en question sont fondées, c'est-à-dire que c'est clair, on le sait.
0: Ouais. Il y a des artistes qui sont condamnés.
1: Ils sont condamnés.
0: Ouais.
1: En fait, c'est non, quoi. En fait, je crois que c'est clair, en fait, c'est non. Après, il y a aussi des artistes qui ont pu être condamnés bien avant, qui ont pu faire un chemin de rédemption aussi. Je pense qu'on a tous le droit à une deuxième chance. Mais tu vois, en revanche, à côté, quand t'as un groupe de rap comme ceux qu'on jouait en concert, le groupe irlandais,
0: oui,
1: là.
0: NICAP.
1: Qu'on ait position sur la Palestine, qu'on ait position surtout l'Angleterre, l'Irlande, etc. Là, plus personne ne se pose la question. Enfin, pas les organisateurs, hein, mais
0: les politiques.
1: Rock en scène s'est vu supprimer toutes les subventions par l'Île de France. Quand t'as Freeze Corleone qui se retrouve avec un arrêté au tribunal pour ne pas jouer aux Eurocaennes, en fait, c'est quelle est la place des politiques comme ça, là-dedans, de quoi ils se mêlent, tu vois,
0: ouais.
1: De quoi ils se mêlent. Ensuite, les organisateurs, s'ils choisissent là pour Freeze Corleone de le faire jouer quand même. Ces paroles, elles sont ce qu'elles sont. Il y en a que ça peut choquer, ou qui peuvent se dire c'est de la provocation, point barre. C'est leur problème. Du coup, pour ton sujet, c'est le problème des organisateurs.
0: Pour terminer, on est allé voir Canal Double Kick. Féministe assumée, scène queer et engagement affiché. Canal, c'est ça.

0: c'est la première fois que tu joues à la fête de l'UMA?
1: Oui, c'est la première fois et c'est la première fois que je viens. C'est un peu nul parce que je viens du 91, de Grigny-la-Grande-Borne, pas très très loin. Et non, et je suis ravie de découvrir l'ambiance. Et ça a l'air immense, ça fait un peu peur, mais j'ai hâte de découvrir.
0: Du coup, ça représente quoi pour toi d'être programmée ce soir ?
1: Ça représente plein de choses. Déjà, ça représente mon engagement d'un point de vue de mes convictions politiques, de mes valeurs. Et je suis très honorée en fait, de jouer là et de faire partie de tous ces artistes hyper talentueux. Et le line-up sur My Stage est assez incroyable, donc je suis hyper honorée, oui.
0: Mais tu as déjà joué à des formats assez gros, assez différents. On a la Boiler, on a Dour. En passant par des festivals mainstream comme le Paléo ou le Wheel of Green, comment tu adaptes ton énergie et ton message selon ces contextes ?
1: Alors, bonne question. Je vais surtout adapter. Enfin, en fait, j'aime bien jouer plein de styles différents dans mes sets. Et en fait, en fonction de l'endroit où je joue, du festival, du public qu'il va y avoir, je vais aussi un peu adapter mes DJ sets par exemple. Soit faire des trucs un peu plus accessibles quand c'est des festivals un peu plus mainstream entre guillemets, ou alors faire des trucs un peu plus vénères quand je sais qu'il y a un line-up où ça va taper. Et voilà.
0: Du coup, le public a une place importante dans tes choix musicaux.
1: Oui, complètement, complètement. Ouais. J'essaye de. C'est hyper important, je pense, en tant que DJ, de capter le public. Après, c'est vrai que les DJ sets de festivals, c'est assez différent parce qu'on a en général une heure pour jouer et du coup c'est très condensé et il faut envoyer la sauce directe, donc en fait il faut quand même un minimum préparé, donc en fait on anticipe un peu comment le public va réagir de toutes mes ça peut arriver qu'il y ait un peu parfois des petits changements en cours de route.
0: Tu as souvent été présentée comme une figure féministe forte dans un milieu électro très masculin. Est-ce que tu te sens investie d'une responsabilité de représentation?
1: Investie, je dirais pas investi, en fait j'ai l'impression que c'est juste moi, ce que ma personnalité. Après j'essaye de faire en sorte que les gens comment dire, s'identifient à ma personnalité et à ce que comment dire, à ce que j'ai envie de dégager comme valeur. En concernant le féminisme, oui j'essaye en tout cas de m'imposer par plein de raisons différentes, que ce soit par mes choix musicaux aussi ou par exemple dans mes sets, j'aime beaucoup les voix de diva, donc du coup il y a beaucoup de voix féminines dans mes sets j'essaye aussi de, enfin c'est pas difficile aussi de se dire que par exemple mes sets, il y a un côté beaucoup plus féminin qu'un set réalisé par un garçon, mais je pense que si quand même d'une certaine manière on dégage une émotion quand même qui est différente d'un set fait par un homme hétéro peut-être.
0: Voilà. Oui, justement dans tes choix musicaux, tu affirmes ce féminisme par la ghettothèque.
1: Oui.
0: On retrouve aussi chez toi un univers très camp. Ça passe par les déguisements sur Instagram. Aujourd'hui, tu portes une super robe en kéfier.
1: Oui.
0: Et tu joues à des soirées très appréciées de la scène queer comme la Too Much ex Darude.
1: Oui.
0: Est-ce que ces choix de scène et de musique font aussi partie de ton engagement politique ?
1: Ils font partie de mon engagement politique, très certainement. En tout cas, aujourd'hui, c'est complètement le cas. Oui. D'ailleurs, petite info, c'est une tenue qui m'a été prêtée par Isis Dounia, qui est une créatrice parisienne. Et elle est inspirée du kéfier qui est porté au Moyen-Orient et aussi l'emblème de la Palestine. Et oui, en fait, j'ai l'impression que moi, j'aime bien aussi... par le biais de mes tenues, par le biais... Parce que je pense que l'art, c'est politique. Et l'art, ça passe par plein de manières différentes, que ce soit la musique, que ce soit par ben justement le stylisme, la vidéo, la photo. Et toujours essayer quand même d'intégrer des éléments qui montrent un peu mon engagement pour n'importe quel sujet, que ce soit la politique ou par exemple l'écologie ou le féminisme.
0: Comment tu perçois aujourd'hui, par exemple, qu'il y ait des festivals qui déprogramment des artistes pour leurs engagements ?
1: Alors, ouais, ça, c'est un débat très, très compliqué. Ça peut être un bon sujet de dissertation, d'ailleurs, parce que on voit beaucoup d'artistes qui sont quand même apolitiques, qui ne vont pas forcément montrer leurs engagements. Et moi, j'avoue, ça me fait un peu tiquer parce que c'est hyper important pour moi de montrer à ta communauté qu'il y a des choses à défendre, que pour que les choses puissent changer, ben, en fait, on est toute une communauté, on est plusieurs. Et pour que ça change, ben, voilà, faut qu'on soit beaucoup quoi, pour faire changer les choses. Et gros sujet de dissertation parce que en fait beaucoup de festivals appartiennent à des grands groupes, notamment Boiler Room ou Sonar aussi, qui appartiennent à Superstruck, qui appartient à KKR, qui est un gros groupe qui finance l'armement en Israël. Et évidemment, il y a certains artistes qui déprogramment leur booking. Enfin, quand on leur propose de jouer pour ces festivals, ils se déprogramment. Mais en général, c'est très rarement les très très gros artistes qui le font. Et je trouve ça dommage, en fait. Et c'est souvent les petits artistes émergents qui en pâtissent. Et qui, pour leur conviction, bah, en fait, ils vont refuser une visibilité et un fee. Ce qui est cool pour leur communauté, mais je pense que les gros artistes devraient le faire aussi parce que eux, ils ont une plus grosse communauté et ils peuvent montrer plus le bon exemple entre guillemets à plus de gens.
0: Est-ce que tu penses qu'il faut repolitiser la scène techno qui est une scène politique historiquement ?
1: Complètement, je trouve que maintenant il y a beaucoup de choses qui de choses un peu entre guillemets inutiles qui rentrent en compte. Déjà, c'est très devenu très capitaliste. En fait, on va booker les artistes parce qu'ils ont beaucoup de followers sur Insta, parce qu'ils rapportent de l'argent. Alors qu'il y a aussi le côté politique, mais il y a aussi le côté des violences sexuelles aussi, où il y en a, ils sont encore là et ils gagnent beaucoup d'argent et on s'en fout, tu vois. Mais désolée, j'ai perdu le fil conducteur. Mais oui, je pense qu'il faudrait ramener la politique dans la fête parce que ça a toujours été ça. La techno, ça a toujours été un engagement depuis Détroit, depuis toujours. Les free parties aussi, c'est une sorte de forme de contestation en fait, du système. Et oui, mais malheureusement, ça va être très difficile. Je pense que ça va prendre du temps parce qu'il y a tout ce côté hyper capitaliste de gagner de l'argent qui a à prendre en compte. Et les gens, maintenant, ils pensent beaucoup un peu trop à ça et c'est un peu triste.
0: Et tu as abordé la question des violences sexistes et sexuelles dans le milieu de la musique. Et c'est la deuxième année consécutive que la fête de l'UMA programme des agresseurs.
1: Oui, j'ai vu ça passer, j'ai fait...
0: voilà, qu'est-ce que ça provoque chez toi ?
1: Ça m'a fait tiquer quand même un peu, surtout qu'un festival aussi politique et engagé prennent en compte leur prise de position sur la Palestine, sur plein de sujets, j'imagine, comme l'écologie aussi. Mais que les violences sexistes et sexuelles, bon, ok, voilà. Mais c'est encore aussi un gros sujet de dissertation quand même.
0: On a la présence d'une safe zone, mais pas de communiqué de presse.
1: Ouais, c'est ça. Franchement, je comprends pas trop. C'est vrai que c'est... Puis même, je trouve qu'en tant que programmateur, quand même, on devrait aussi... faire un petit check aussi de qui on programme, qu'est-ce qu'il a fait ou quoi, pour quand même faire en sorte que voilà, qu'il n'y ait pas non plus ce genre de personnes à être bookées.
0: Et toi, en tant qu'artiste, quand tu vois cette annonce 48 heures avant de jouer,
1: oui,
0: comment tu trouves ta place?
1: C'était assez compliqué. Je me suis dit, franchement, ça m'a fait grave chier, vraiment. Ouais. Et après, j'ai vu que moi, sur ma stage, c'était quand même une stage où ça va, il n'y avait pas ce genre d'artiste. Donc, en fait, pour moi, je me suis dit, ok. Mais c'est vrai que, pour le coup, je reste un peu sidérée, mais pour autant, je vais pas non plus annuler ma date parce que c'est aussi une visibilité pour moi et aussi j'ai envie de montrer moi mon engagement et ce que j'ai envie de représenter et de dire que les violences sexistes et sexuelles c'est pas bien et qu'il faut pas les booker et qu'il y a plein d'autres choses qui sont pas bien, mais voilà, force aux victimes surtout.
2: On ne voulait pas vous laisser sur une note négative sans perspective. Je vous propose donc, pour conclure, d'écouter un extrait d'interview que j'ai mené il y a quelques temps avec deux entités du monde festif et électro, l'association Consentis et le collectif, ou la collective plutôt, Au-delà du club. J'ai demandé à Sarah et Julie ce qu'il faudrait changer ou mettre en place pour transformer profondément les espaces festifs. Je vous laisse avec leurs réponses pour peut-être ouvrir d'autres cheminements de pensée.
3: Nous, on reste sur notre credo qui est quand même globalement le même depuis plusieurs années, mais c'est vraiment partir en fait à tous les niveaux. Les organisations, comment elles peuvent se former, mieux comprendre, mieux agir, mieux réagir en cas de problème. Le public, comment on peut lui parler, comment on peut parler aussi aux professionnels du secteur pour qu'ils comprennent ce qui se passe pour eux, qu'ils comprennent ce qui se passe pour les personnes qui les entourent en tant qu'alliés potentiels aussi, pour réagir et arrêter d'être dans de la non-action. et commencer à sortir de sa zone de confort et aussi mettre les mots sur des situations de violence desquelles on est témoin quand notamment on est en position de privilège et qu'on a la main pour faire bouger les autres personnes en position de privilège pour faire pencher la balance de l'autre côté. Donc il y a en fait à tous les niveaux, on croit très fort au collectif, au fait que les espaces festifs sont très beaux et qu'à ce titre ça peut être des espaces transformateurs, on peut porter des petits modèles de société où ça fonctionne un peu moins mal que dans le reste de la société et du coup profiter de ces espaces pour faire du partage de mode d'action et du partage de mode de pensée aussi pour montrer qu'il est possible de faire autrement, d'en faire des espaces où on se sent bien et d'exporter ça dans nos autres sphères de vie en fait, au travail, à la maison, etc. Donc on pense que chacun peut agir individuellement en se questionnant sur ses actions, sur les actions de ses proches, des gens avec qui elles travaillent ou avec qui elles sortent. Et à plus grande échelle, justement, essayer d'agir, toi, sur les personnes que tu connais qui sont pas très clean et qui ont des comportements problématiques et être là pour les personnes victimes, les croire, les aider, les soutenir. Moi, c'est ça, mon...
4: Trop bien. Déjà, 100% d'accord. Et moi, c'est aussi... Nous, je pense, ce qui nous anime avec Au-delà du club, c'est travailler sur... les récits, les imaginaires, les référentiels porteurs d'espoir et en gros faire porter ces mots-là, ces voix-là de personnes que nous on interview, on donne un espace dans nos revues par exemple pour l'écriture, pour la diffusion de connaissances ou en fait d'utopie en fait, d'utopie festive qui existe déjà et qui sont déjà portées par des artistes ou des collectifs ou des assos qui luttent en fait quotidiennement pour transformer positivement et en fait on l'a vu, on est tous et toutes un peu dans cette mouvance post-MeToo qui a transformé radicalement et la société, mais du coup, par extension, nos espaces festifs et aussi nos façons de militer et de lutter. Et du coup, c'est un peu ça. Nous, c'est par l'imaginaire, par les mots, par les récits. Mais enfin, voilà, moi, j'ai aussi appris énormément, mon expérience, en fait, en tant que public ou en tant que personne qui va dans les espaces festifs a considérablement changé au fil des années. Et en fait, Consentis, par exemple, en a fait... éduquer en fait au fil des années et juste travailler sur les mots, les définitions, la pédagogie, éduquer, mais en essayant de co-éduquer. Et c'est ce que tu disais aussi, il y a cette co-responsabilité, cette co-veillance les uns les unes des autres. Et en fait, être actif, en fait, actif et active collectivement. Donc, ouais.
2: Merci à toi d'avoir écouté cet épisode. C'était l'épisode 9. D'Au Pays des Rêves. C'était aussi le premier épisode de la saison 2 qui commence. Merci à Agathe de m'avoir accompagnée et de m'avoir aidée pendant tout ce reportage et merci aussi à toutes les personnes qui ont bien voulu répondre à nos questions. On se retrouve dans un mois pour un nouvel épisode sur Radio Campus et sur Station Station. À très vite!
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Je ne passerai pas sur France Culture, pas même par privilège de la censure. 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